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2: 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Il est 3h.

0: 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Il est 4h.
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1: Bonjour à tous, l'essentiel de l'actualité, un mineur a été mis en examen dans l'enquête sur l'incendie qui avait coûté la vie à deux pompiers. Le 21 juillet dernier, près de l'aéroport de Bordeaux-Mérignac, leur camion avait été piégé par les flammes pendant l'intervention. Le jeune suspect avait été placé en garde à vue avec son frère aîné. Il l'a finalement mis hors de cause selon une source proche du dossier. La chaleur reste bien installée aujourd'hui en France. 75 départements sont toujours en vigilance orange canicule avec encore 35 à 40 degrés, surtout dans l'Est. En revanche, ça commence à respirer. Dans l'ouest, 5 départements sont sortis de l'orange ce matin. Le risque d'incendie reste élevé et des orages sont attendus en soirée sur la façade atlantique. Le week-end du 15 août s'annonce très chargé sur les routes. Bison futé, voie rouge, samedi dans les deux sens à l'échelle nationale. Parmi les axes les plus chargés, l'autoroute A10, l'autoroute A63 et l'autoroute A62 dans le sud-ouest, mais aussi les autoroutes permettant de rejoindre la Méditerranée et l'île de France. Et puis, côté sport, une belle victoire pour les Français au championnat d'Europe. À Paris, Maxime Groussard sur 100 mètres papillon, Marie-Ambre Molu sur 50 mètres d'eau décroche l'argent. Même métal à Birmingham pour Alice Finot, deuxième du 3000 mètres steeple. Et Marie-Julien Bonin complète le tableau avec le bronze à la perche.
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3: Et dans votre ciel de Camargue pour ce vendredi 14 août, nous retrouvons de nouveau du soleil évidemment, toujours une vigilance orange, canicule aussi bien dans le Gard que dans l'Hérault, les Bouches-du-Rhône, enfin bref, sur plus de 80 départements en France, vigilance orange, canicule, donc attention à vous. Il fera donc 29 degrés le matin, ressenti 39 et ça monte jusqu'à 34 degrés l'après-midi, ressenti 40. Au niveau de votre week-end, eh bien samedi nous allons retrouver un temps plutôt couvert, le matin un peu nuageux avec un ciel voilé dans l'après-midi, des températures aux alentours de 30-32 degrés. Et dimanche, attention, eh bien il y a un risque d'orage l'après-midi, des températures toujours élevées avec 29 à 31 degrés. On n'oublie pas de souhaiter une bonne fête. Ah, avant ça, on n'oublie pas que si vous souhaitez vous baigner dans la Méditerranée du côté du Gros du Roi, l'eau est de 27 degrés. Et on n'oublie pas de souhaiter en ce vendredi une bonne fête au Arnold et au Maximilien.

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1: Bonjour à tous, voici l'horoscope de ce 14 août avec les béliers. Ce sera une journée qui devrait fourmiller de prises de contact et de rendez-vous réussis. Taureau, dans le domaine affectif, on vous aime et on vous le dit, vous ne pouviez pas rêver mieux. Gémeaux, une journée qui devrait compter pour votre avenir, surtout si vous êtes du premier décan. Cancer, évitez de vous lancer dans des projets trop beaux pour être vrais et surtout lisez bien les petites lignes des contrats avant de vous engager. Lion, aujourd'hui c'est vous la star, côté professionnel et personnel, tout vous réussira. Vierge, célibataire, si vous craquez pour une personne en particulier, c'est le bon jour pour lui révéler vos sentiments. En couple, pas un seul nuage dans le ciel de vos amours. Balance, vos efforts réguliers seront payants, montrez-vous patient, le succès n'est pas très loin. Scorpion, cette journée verra vos relations amicales s'améliorer. Les sagittaires, si vous rencontrez quelques difficultés au travail, pas de panique, choisissez la méthode douce. Capricorne, vous saurez apprécier ce que vous avez en toute simplicité. Les Verseaux, aujourd'hui vous allez être disponible et toujours à l'écoute, en gros l'ami parfait c'est vous. Poisson, le succès vous est promis, encore faudra-t-il bien jouer la partie. Très bonne journée à tous.

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1: À Hong Kong, la grande majorité des toilettes est alimentée par de l'eau de mer grâce à un double système d'alimentation construit dans les années 50 afin de faire des économies sur l'eau potable. L'eau est juste désinfectée avant d'être envoyée dans ce réseau parallèle.
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Bonjour à tous, nous sommes aujourd'hui le 14 août, journée où nous souhaitons une bonne fête aux Évrard et Arnold. Bon anniversaire à vous qui êtes nés un 14 août, c'est un point en commun que vous avez avec Mister V, Thomas Sisley, David Hallyday, Roman Boringer, Emmanuel Béard et l'auteur de Lucky Luke et le petit Nicolas, Nicolas Goscinny. Ça s'est passé un 14 août 1284, c'est le mariage de Philippe IV de France et de Jeanne Ier de Navarre. 1897, René Dufort de Montmirail fonde l'Olympique de Marseille. 2018, eh bien en Italie, c'est l'effondrement du pont autoroutier Morandi à Gênes, causant la mort de 43 personnes. Et le 14 août 2024, l'OMS déclare une urgence de santé publique de portée internationale, son plus haut niveau d'alerte, en raison de l'épidémie de variole du singe, le Monkeypox. Le dicton du jour, qui dort en août, dort à son cou. Très bonne journée à vous tous.

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1: Dans votre télé pour ce vendredi 14 août, je vous propose de retrouver du divertissement sur TF1 en inédit. Il s'agit de Une famille en or. Les familles Laurent Ruquier et Michel Bernier s'affrontent pour tenter de remporter jusqu'à 100 000 euros pour le bénéfice de l'association des apprentis d'Auteuil qui agit depuis près de 160 ans pour l'éducation et l'insertion des jeunes confrontés à des difficultés. D'un côté, la famille de Laurent Ruquier, capitaine d'une équipe composée de Michael Gregorio, Constance et Jean-Philippe Janssen. De l'autre, la famille de Michel Bernier, accompagnée de Max Boublil, Philippe Gueluc et AZ. Même si tous les coups sont permis, derrière l'esprit potache et la compétition acharnée, chaque équipe se bat pour tenter de décrocher un maximum d'argent pour cette cause qui leur tient à cœur. Une famille en or face à Laurent Ruquier et Michel Bernier, eh bien, c'est à retrouver en inédit ce vendredi sur TF1. Également dans votre télé sur France 2, on retrouve la série Capitaine Marleau. Sur France 3, la cinquième journée des championnats d'Europe d'athlétisme. Sur France 5, c'est les routes de l'impossible, Colombie, la conquête d'une nouvelle vie en inédit. Attention à préciser que le documentaire, l'émission a été tournée bien avant les tremblements de terre qui ont touché la Colombie. Sur M6, on retrouve du cinéma. Du cinéma avec La Chambre des Merveilles avec Alexandra Lamy. Sur la chaîne Arte, c'est Meurtre à Sandam. Sur France 4, Irish et Celtic, Le Chemin des Légendes. W9, on retrouve Enquête d'Action, Go Fast, Chauffard et Accident, Danger sur l'autoroute A10. Sur TMC, encore du cinéma avec le film Christophe. Sur TFX, New York Unité Spéciale, Gulli, C'est Lucky Luke, La Balade des Dalton, Ces stars animaux adoptés, Nouvelle Famille pour une Nouvelle Vie. Sur T18, M comme maison, démarche éco-responsable, ici et ailleurs. TF1 série film, la série Panda. Et puis on termine avec RMC Story qui nous propose J'irai dormir chez les Gaulois. Très bonne soirée télé avec Delta FM.
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2: Bonjour à tous, l'essentiel de l'actualité. Un mineur a été mis en examen dans l'enquête sur l'incendie qui avait coûté la vie à deux pompiers. Le 21 juillet dernier, près de l'aéroport de Bordeaux-Mérignac, leur camion avait été piégé par les flammes pendant l'intervention. Le jeune suspect avait été placé en garde à vue avec son frère aîné. Il l'a finalement mis hors de cause selon une source proche du dossier. La chaleur reste bien installée aujourd'hui en France. 75 départements sont toujours en vigilance orange canicule avec encore 35 à 40 degrés, surtout dans l'Est. En revanche, ça commence à respirer dans l'ouest. 5 départements sont sortis de l'orange ce matin. Le risque d'incendie reste élevé et des orages sont attendus en soirée sur la façade atlantique. Le week-end du 15 août s'annonce très chargé sur les routes. Bison futé, voire rouge, samedi dans les deux sens à l'échelle nationale. Parmi les axes les plus chargés, l'autoroute A10, l'autoroute A63 et l'autoroute A62 dans le sud-ouest, mais aussi les autoroutes permettant de rejoindre la Méditerranée et l'île de France. Et puis, côté sport, une belle victoire pour les Français au championnat d'Europe. À Paris, Maxime Grousset sur 100 mètres papillon, Marie-Ambre Molu sur 50 mètres d'eau décroche l'argent. Même métal à Birmingham pour Alice Fineau, deuxième du 3000 mètres steeple. Et Marie-Julien Bonin complète le tableau avec le bronze à la perche.
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3: Et dans votre ciel de Camargue pour ce vendredi 14 août, nous retrouvons de nouveau du soleil évidemment, toujours une vigilance orange, canicule aussi bien dans le Gard que dans l'Hérault, les Bouches-du-Rhône, enfin bref, sur plus de 80 départements en France, vigilance orange, canicule, donc attention à vous. Il fera donc 29 degrés le matin, ressenti 39 et ça monte jusqu'à 34 degrés l'après-midi, ressenti 40. Au niveau de votre week-end, eh bien samedi nous allons retrouver un temps plutôt couvert, le matin un peu nuageux avec un ciel voilé dans l'après-midi, des températures aux alentours de 30-32 degrés. Et dimanche, attention, eh bien il y a un risque d'orage l'après-midi, des températures toujours élevées avec 29 à 31 degrés. On n'oublie pas de souhaiter une bonne fête. Ah, avant ça, on n'oublie pas que si vous souhaitez vous baigner dans la Méditerranée du côté du Gros du Roi, l'eau est de 27 degrés et on n'oublie pas de souhaiter en ce vendredi une bonne fête au Arnold et au Maximilien. Salut à toutes et tous et bienvenue dans l'excellent matin sur Delta FM 88.9. Quel bonheur de vous retrouver en ce vendredi matin pour ouvrir une nouvelle journée ensemble. J'espère que vous avez passé une excellente semaine. Jusqu'à 10h, c'est l'excellent matin et on va passer 3 heures ensemble dans une ambiance chill, chaleureuse et conviviale. Un grand merci pour votre fidélité, que vous preniez votre café du côté d'Aigues Mortes ou que vous soyez déjà au volant vers Lunel, Sommières ou Nîmes. Allez, on attaque cette dernière ligne droite avant le week-end avec un son qui donne la pêche. Voici Loé avec le titre « Sale gosse » sur Delta FM.

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1: Bonjour à tous, voici l'horoscope de ce 14 août avec les béliers. Ce sera une journée qui devrait fourmiller de prises de contact et de rendez-vous réussis. Taureau, dans le domaine affectif, on vous aime et on vous le dit, vous ne pouviez pas rêver mieux. Gémeaux, une journée qui devrait compter pour votre avenir, surtout si vous êtes du premier décan. Cancer, évitez de vous lancer dans des projets trop beaux pour être vrais et surtout lisez bien les petites lignes des contrats avant de vous engager. Lion, aujourd'hui c'est vous la star, côté professionnel et personnel, tout vous réussira. Vierge, célibataire, si vous craquez pour une personne en particulier, c'est le bon jour pour lui révéler vos sentiments. En couple, pas un seul nuage dans le ciel de vos amours. Balance, vos efforts réguliers seront payants, montrez-vous patient, le succès n'est pas très loin. Scorpion, cette journée verra vos relations amicales s'améliorer. Les sagittaires, si vous rencontrez quelques difficultés au travail, pas de panique, choisissez la méthode douce. Capricorne, vous saurez apprécier ce que vous avez en toute simplicité. Les Verseaux, aujourd'hui vous allez être disponible et toujours à l'écoute, en gros l'ami parfait c'est vous. Poisson, le succès vous est promis, encore faudra-t-il bien jouer la partie. Très bonne journée à tous.

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2: Les bienfaits de l'eau de Quinton. L'eau de Quinton est composée d'eau de mer puisée à plusieurs dizaines de mètres de profondeur à l'intérieur de tourbillons. Cette eau est filtrée et stérilisée à froid selon le procédé élaboré par le biologiste René Quinton. Des analyses rigoureuses sont menées tout au long du processus afin d'assurer que cette eau reste stable et ne comporte aucune source de pollution. Fonctionnement de l'eau de Quinton sur l'organisme. L'eau de mer contient tous les oligo-éléments hautement assimilables dont le corps a besoin. De plus, l'eau de Quinton présente une dispersion ionique de ces oligo-éléments qui sont directement assimilables. L'eau de Quinton permet de revitaliser l'organisme en rendant les vitamines plus assimilables par notre métabolisme. L'utilisation de l'eau de Quinton en solution buvable est particulièrement recommandée en cas de stress, surmenage, carence minérale, baisse de performance physique ou intellectuelle. L'eau de Quinton est à garder sous la langue environ une minute pour une bonne diffusion des minéraux et oligo-éléments dans l'organisme. Il existe également une forme pulvérisable pour les affections dermatologiques. Deux solutions, la solution hypertonique et la solution isotonique. L'eau marine hypertonique, c'est de l'eau de mer sous sa forme naturelle, très concentrée en minéraux et oligo-éléments. L'eau marine hypertonique permet de reminéraliser rapidement l'organisme lors d'un effort physique ou intellectuel intense. Mais il est aussi utilisé en traitement d'attaque lors d'une cure détox. L'eau marine isotonique, il s'agit du plasma de Quinton, à proprement parler, c'est-à-dire que la concentration saline est celle du corps, 9 g par litre au lieu de 33 g par litre dans la mer. L'eau de mer est diluée avec de l'eau minérale pure, stérilisée. Elle agit en profondeur dans les cellules et est particulièrement indiquée dans les problèmes de peau, eczéma, psoriasis, les états infectieux, rhume, sinusite, les problèmes digestifs ou encore l'épuisement. L'eau de mer isotonique peut s'utiliser sur le long terme pour rééquilibrer l'organisme, détoxifier son corps et stimuler son système immunitaire.

0: à Gênes, causant la mort de 43 personnes. Et le 14 août 2024, l'OMS déclare une urgence de santé publique de portée internationale, son plus haut niveau d'alerte, en raison de l'épidémie de variole du singe, le monkeypox. Le dicton du jour, qui dort en août, dort à son cou. Très bonne journée à vous tous.
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1: Chilou avec Lentement sur le 88.9. Allez, comme chaque vendredi, eh bien, on voyage grâce à notre top Shazam du jour. Et ce matin, direction les États-Unis pour voir ce que les Américains ont le plus recherché ces dernières heures. Alors, sur la troisième marche du podium, on retrouve Steve Lacy avec le titre Oh Yeah. En deuxième position, c'est le groupe Tame Impala avec Loser. Et alors, le titre numéro 1, celui qui trône au sommet du classement américain ce matin, c'est une nouveauté, c'est Kansas City par The New Basement Tapes, un morceau qui capte parfaitement l'esprit musical actuel outre-Atlantique. Le numéro 1 aux États-Unis, c'est The New Basement Tapes, Kansas City, tout de suite sur Delta FM Terre de Camargue.

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1: Bonjour à tous, à la une de l'actualité sportive, une belle victoire pour les Français au championnat d'Europe à Saint-Denis. Maxime Grousset sur 100 mètres papillon et Marie-Ambre Molu sur 50 mètres d'eau ont décroché l'argent hier soir. Au championnat d'Europe d'athlétisme à Birmingham, Alice Finot termine aussi deuxième du 3000 mètres steeple et Marie-Julie Bonin complète le tableau avec le bronze à la perche. Et Florent Manaudou quitte les bassins. Le nageur français a annoncé sa retraite hier à 35 ans. Il n'avait plus disputé de compétition depuis 2 ans, le frère de Laure Manaudou a été champion olympique sur le 50 mètres nage libre à Londres en 2012. En football, le PSG et Barcelone ont trouvé un accord pour Ferran Torres. L'attaquant espagnol de 26 ans va rejoindre Paris, un transfert estimé à 50 millions d'euros. Champion du monde cet été avec l'Espagne, il doit passer sa visite médicale avant de signer un contrat de 5 ans. L'AS Monaco connaît son adversaire en barrage de Ligue Conférence. Les Monégasques vont affronter les Polonais du Górnik, éliminés au 3e tour préliminaire de Ligue Europa hier soir. Match aller jeudi prochain en Pologne avant le retour à Monaco le 27 août. Et puis de la Ligue 2 ce soir, la deuxième journée. 9 matchs au programme dont Saint-Étienne-Clermont, Reims, Dunkerque ou encore Laval-Nantes. Coup d'envoi à 20h45. Voilà pour l'essentiel de l'actualité sportive. Belle journée à tous.

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2: Et dans votre agenda de ce vendredi 14 août, la grande fête votive de Saint-Laurent-des-Gouzes s'apprête à vivre des journées intenses rythmées par les traditions camarguaises et la convivialité. En préambule des festivités officielles qui se dérouleront jusqu'au 23 août, l'avenir Saint-Laurentais vous donne rendez-vous ce vendredi soir pour un grand intervillage Saint-Laurent-des-Gouzes et Lescot. Une soirée populaire et chaleureuse pour lancer les réjouissances en famille ou entre amis, avec une participation des enfants de l'école élémentaire Chloé Dufour. Le spectacle Intervillage, lancement de la fête votive de Saint-Laurent-des-Gouzes, c'est à retrouver dans les arènes ce vendredi à 21h30 avec une entrée générale à 5€ et des tarifs réduits à 3€ pour les moins de 12 ans. Également au programme, le festival cosmopolite des Nuits des Remparts se poursuit à Aigues-Mortes dans le cadre enchanteur de la cour du logis du gouverneur, avec la tour de Constance en toile de fond et la lueur du crépuscule camarguais. Et cette soirée met à l'honneur la talentueuse artiste tunisienne Emel, connue pour sa voix puissante et ses engagements. Portée par la sortie de son album Emra, qui veut dire « femme » en arabe, entièrement produit avec des artistes féminines du monde entier, elle vous invite à un voyage musical vibrant entre authenticité et émancipation. Profitez également des espaces de restauration sur place pour découvrir les traditions culinaires locales. La suite des Nuits des Remparts avec le concert d'Emel, c'est à retrouver ce vendredi à 19h30 dans la cour du logis du gouverneur à Aigues-Mortes. Et pour finir, pour son édition 2026, Cinéma sous les étoiles met à l'honneur les femmes réalisatrices à travers une programmation intitulée « Regard féminin ». Jusqu'au 20 août, dans beaucoup de communes de la métropole de Montpellier, le festival invite le public à découvrir en plein air des œuvres qui ont marqué l'histoire du cinéma et renouvelé notre regard sur le monde. Retrouvez donc en première partie de soirée « No Coffee for the Queen » de Clara Oman. L'artiste propose une pièce à la fois drôle et sensible, centrée sur le parcours d'une femme confrontée à un choix intime. À travers un ton décalé et plein d'humour, la pièce mêle situations absurdes et émotions nuancées, transformant un sujet délicat avec finesse. Retrouvez juste après le film « La leçon de piano » de Jeanne Campion. La réalisatrice signe une œuvre sensuelle et profondément libre où le désir, le silence et le regard inventent leur propre langage. Porté par Holly Hunter, le film déploie une mise en scène d'une grande puissance poétique, une référence dans l'histoire du cinéma au féminin. À préciser que ce film a obtenu une palme d'or à Cannes. Retrouvez donc No Coffee for the Queen et également le film La leçon de piano dans le parc Courty à Saint-Georges-d'Orc à partir de 19h30 ce vendredi. Très bonne sortie avec Delta FM.
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1: On se retrouve avec des idées de lecture proposées par le réseau des médiathèques en Terre des Camargues et on retrouve Camille, bonjour.
2: Bonjour.
1: Avec des idées de lecture jeunesse ado.
2: Oui, tout à fait.
1: Eh bien, on vous écoute.
2: Alors, je vais vous présenter un roman classé adolescent qui s'appelle Julien de la Révolte, qui est sorti cette année. Donc, c'est un court récit de 90 pages qui se boit vraiment comme du petit lait, le petit lait mousseux qui sort des pies des Salers, la race de vaches que l'on retrouve chez Julien, l'agriculteur, dans sa ferme là-haut. Sa ferme, en l'apparence paradisiaque, où le temps semble s'être arrêté. Lorsqu'on ne s'occupe pas des animaux, on lit des livres à l'appel, on va même au théâtre. On profite de la vie en pleine nature avec les copains, ceux qu'on appelle les bienveillants, contrairement à ceux du village d'en bas, qui ne nous aiment pas beaucoup et nous traitent bizarre, juste parce que agriculture ne peut pas rimer avec culture. On déguste du Saint-Nectaire avec pour horizon rien d'autre que le travail harassant de la ferme, qui nous fait extrêmement bien dormir le soir. De la bonne fatigue, physique mais gratifiante. Hélène dit d'ailleurs qu'à la révolte, le nom de la ferme hérité du grand-père, on n'y dort pas comme un bébé, non. Un bébé, ça ne fait surtout que brailler. Mais on y dort plutôt comme des veaux, d'un sommeil de plomb. Ce livre, dans les premiers chapitres, ça sent bon les fleurs de prairie et la belle campagne humide. Mais à un moment, on sent bien que le vent va tourner pour nous mettre le nez dans la bouse. Le beau décor va se ternir et c'est ici que le polar terroir commence. Un compte à rebours insoutenable va se mettre en place. C'est pour cela qu'on lit ce roman d'une traite, sans parvenir à le lâcher. D'autant que l'autrice, Élise Fontenaille, a le don de saisir son auditoire à l'aide de phrases courtes, incisives. C'est une écriture brute, percutante, poétique néanmoins, grâce au vocabulaire bien senti, qui nous ramène toujours à l'action, à l'émotion présente. Mais l'astuce redoutable de l'autrice, c'est qu'elle utilise des sauts dans le temps pour nous faire comprendre que rien ne sera plus comme maintenant et que le pire va arriver. Donc on lit, vite on lit. Quand la chute arrive enfin, c'est un grand sentiment de trop-plein qui nous envahit, voire de solitude. On se dit que la fiction, c'est bien beau, mais là, peut-être que l'autrice en a un peu trop fait, ce n'est pas possible. Et quelle ne fut pas ma surprise à la toute dernière page d'apprendre que cette histoire est en fait tirée d'un fait réel datant de 2017. Une terrible bavure judiciaire dont la victime, Jérôme Laronze, tiens, cela sonne étrangement comme le prénom de notre personnage, Julien de la Révolte, un jeune agriculteur, ne peut malheureusement plus nous raconter son histoire. C'est pour cela que l'autrice porte sa voix et celle de tant d'autres dans la même situation. On ressort de ce récit témoignage complètement sonné. C'est un plaidoyer contre la barbarie, l'injustice révoltante, mais aussi un récit solidaire d'amitié, où les différences peuvent se muer en force collective incroyable. À la base, l'esthétisme de la couverture et la thématique de la ferme et de ses agriculteurs ne m'a pas tellement donné envie de lire ce roman. Je l'ai simplement choisi, je l'avoue, car il était facile d'accès et que je ne lisais quasiment jamais de romans en rapport avec le terroir. Pourtant, je suis ravie d'être tombée dessus car j'y ai découvert non seulement une autrice de talent, mais aussi un fait d'actualité grave dont j'ignorais l'existence. Ce roman est donc classé en secteur ado, mais il est plutôt à mettre entre des mains averties, car des thèmes durs y sont abordés. Mais qu'est-ce qu'on était bien dans la ferme de Julien ?
1: Et on va lire un petit extrait.
2: Alors là, c'est Hélène, la narratrice, donc, qui raconte, qui nous fait la description du personnage de Julien. J'aimais passer mes nuits à l'écouter parler de ses voyages, de ses amis, tous un peu fous, des écrivains qu'il aimait. La voix qu'il avait alors, la chaleur. C'est cette femme, à Vancouver, Karen, qui lui avait fait découvrir ce monde-là. Elle m'a tout appris. Elle m'a transmis sa passion de tout ce qui est beau, puissant, tout ce qui dérange, et le respect des femmes et des artistes. Parfois, la beauté vous bouscule. Elle peut même être insupportable. C'est pour ça qu'en bas, il préfère la médiocrité. C'est plus confortable. Ceux d'en bas, ceux des villages, il ne les aimait pas, et c'était réciproque. Il avait une belle bande d'amis, Orso et les siens, les Indiens de la Canopée, qui vivaient sur cet immense radeau posé à la cime des arbres. Et aussi ceux qui s'étaient installés dans ces baraques isolées, abandonnées depuis une éternité. Mais il avait aussi des ennemis, et des féroces. Une meute de chiens contre un loup. Un surtout. Un ami d'enfance qui avait pris un tout autre chemin. On le jalousait, Julien, avec ses livres, ses conférences, sa passion pour les arts et la poésie. Certains ne comprenaient pas, n'aimaient pas. Pour eux, tout ça, ses passions à Julien, c'était des trucs de gonzesse. Si tu es un homme, un vrai, tu chasses, tu te bourres la gueule, tu te bagarres au bal du samedi soir, et basta. Mais Julien, ce programme de macho, c'était pas du tout son truc. Et il ne s'en cachait pas. Dès qu'on entrait au café, achetait un journal, les yeux se détournaient, les regards devenaient sombres. Ça causait à voix basse dans notre dos. Julien les saluait froidement, du bout des lèvres. « Alors l'Indien, toujours dans tes livres ?» Je voyais bien qu'on parlait de moi aussi. Il y en a même un qui a sifflé entre ses dents. « Tu te la tapes, la gamine ? Tu les prends au berceau maintenant ?» J'ai failli lui sauter à la gorge. Mais Julien m'a retenu, sa main sur mon bras. Du regard aussi. « Fais pas attention, c'est des idiots !» Ça me rendait dingue qu'on lui parle comme ça. Et les regards étaient pires encore. Laisse, ils n'en valent pas la peine. Personne ne m'a jamais respecté autant que Julien. Pour moi, Hélène, tu es comme ma petite sœur. D'ailleurs, je te confie ce que j'ai de plus cher, mes bêtes. La confiance entre nous était totale et réciproque. Il m'a appris tellement de choses. Sa passion des plantes, déjà. Tout ce qu'il plantait, ça poussait. Un magicien, Julien. Il connaissait l'histoire de chaque arbre, les oiseaux par leur nom, rien qu'à écouter leur chant, qu'il imitait à la perfection. À croire qu'il y avait une volière à la maison. C'est avec lui que j'ai appris à discuter avec les oiseaux. De longues conversations sifflées, sans fin, les soirs d'été. Ça me paraissait fou qu'on puisse ne pas l'aimer. Un type surtout lui en voulait, qu'il avait bien connu, avec qui il avait même été très ami dans une autre vie. Une histoire de fille au collège, un truc sans importance. À la façon dont il le regardait, ce Franck, je voyais bien que lui n'avait pas oublié. Ses regards étaient des couteaux. Même moi, je sentais leurs pointes d'acier. Ça me glaçait. On le croisait au café, en allant faire les courses. Il sifflait dans notre dos avec méchanceté. Nous, on n'aime pas ceux qui se croient plus malins que les autres et qui emploient des grands mots. Julien haussait les épaules. Laisse, je te dis, laisse. Ce Franck, un grand type brun, aux yeux bleus marine, balèze, l'air amer. Il aurait été beau si l'amertume ne lui avait pas gâché la face, en muant son sourire en grimace. Je l'ai vu rôder autour de la ferme un soir, caché sous les buissons. Et un matin, en haut, à la révolte, derrière un rocher, il prenait des photos, des vaches et des veaux. Je l'ai croisé un jour sur un chemin, fusil à l'épaule, un grand sac plein de bêtes mortes sur le ventre. Il en sortait des oreilles de lièvre sanglantes et des ailes de perdreau. Une fois, avec Julien, on a vu la carcasse d'un grand cerf, magnifique, jeté sur son pick-up, mort bien sûr. Ça m'a crevé le cœur de voir cette bête si belle, couverte de sang, ses yeux grands ouverts, qui me regardaient avec terreur depuis la mort, sans me voir. Jamais je n'oublierai ce regard, celui du roi des bois assassiné pour rien, sa viande jetée aux chiens. De ses parents, Julien ne parlait jamais. Je ne posais pas de questions, je sentais que c'était un sujet qu'il valait mieux ne pas aborder. Il avait dû se passer des choses dures entre eux. Moi non plus, mon histoire, je n'avais aucune envie de l'étaler. On flairait nos douleurs, ces vieilles souffrances qui s'effacent un peu avec le temps, mais ne disparaissent jamais vraiment. Pour ça aussi, on se respectait. Le passé, c'est une laisse, une corde qui t'étrangle. C'est tout ce qu'il a bien voulu me dire un soir, en jetant une bûche dans le feu à la volée, faisant jaillir une gerbe d'étincelles sous le ciel. On se croyait à l'abri de tout, jusqu'à ce jour terrible.
3: Et on rappelle la référence ?
2: Oui, ça s'appelle « Julien de la Révolte » de Élise Fontenaille.
1: Et c'est à retrouver sur le réseau des médiathèques en Terre de Camargue. Merci Camille.
2: Avec plaisir.
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0: Jimin avec le titre Who sur votre radio en Terre de Camargue. Allez, la première heure de l'émission s'achève. Si vous prenez la route en ce vendredi, soyez prudents. Dans un instant, après les infos de 8h, on se posera pour notre mot de la semaine. Un mot qui résume bien la période, le mot... Non, je ne vais pas vous le donner, vous verrez ça dans quelques instants après le flash. En attendant, voici Chabouzey avec Cowgirl, juste avant le flash.
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5: Bonjour à tous. L'essentiel de l'actualité, un mineur a été mis en examen dans l'enquête sur l'incendie qui avait coûté la vie à deux pompiers. Le 21 juillet dernier, près de l'aéroport de Bordeaux-Mérignac, leur camion avait été piégé par les flammes pendant l'intervention. Le jeune suspect avait été placé en garde à vue avec son frère aîné. Il l'a finalement mis hors de cause selon une source proche du dossier. La chaleur reste bien installée aujourd'hui en France. 75 départements sont toujours en vigilance orange canicule avec encore 35 à 40 degrés, surtout dans l'Est. En revanche, ça commence à respirer dans l'ouest. 5 départements sont sortis de l'orange ce matin. Le risque d'incendie reste élevé et des orages sont attendus en soirée sur la façade atlantique. Le week-end du 15 août s'annonce très chargé sur les routes. Bison futé, voie rouge, samedi dans les deux sens à l'échelle nationale. Parmi les axes les plus chargés, l'autoroute A10, l'autoroute A63 et l'autoroute A62 dans le sud-ouest, mais aussi les autoroutes permettant de rejoindre la Méditerranée et l'île de France. Et puis, côté sport, une belle victoire pour les Français au championnat d'Europe. À Paris, Maxime Grousset sur 100 mètres papillon, Marie-Ambre Moluche sur 50 mètres d'eau décroche l'argent. Même métal à Birmingham pour Alice Finot, deuxième du 3000 mètres steeple. Et Marie-Julien Bonin complète le tableau avec le bronze à la perche.
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0: Et dans votre ciel de Camargue pour ce vendredi 14 août, nous retrouvons de nouveau du soleil évidemment, toujours une vigilance orange, canicule aussi bien dans le Gard que dans l'Hérault, les Bouches-du-Rhône, enfin bref, sur plus de 80 départements en France, vigilance orange, canicule, donc attention à vous. Il fera donc 29 degrés le matin, ressenti 39, et ça monte jusqu'à 34 degrés l'après-midi, ressenti 40. Au niveau de votre week-end, eh bien samedi nous allons retrouver un temps plutôt couvert, le matin un peu nuageux avec un ciel voilé dans l'après-midi, des températures aux alentours de 30-32 degrés. Et dimanche, attention, eh bien il y a un risque d'orage l'après-midi, des températures toujours élevées avec 29 à 31 degrés. On n'oublie pas de souhaiter une bonne fête. Ah, avant ça, on n'oublie pas que si vous souhaitez vous baigner dans la Méditerranée du côté du Gros du Roi, l'eau est de 27 degrés. Et on n'oublie pas de souhaiter en ce vendredi une bonne fête au Arnold et au Maximilien. Vous êtes toujours dans l'excellent matin sur Delta FM Terre de Camargue. C'est parti pour la deuxième heure de votre excellent matin. Ravi de vous accompagner pour ce vendredi. On continue de faire le plein d'énergie en musique pour lancer ce nouveau bloc. On s'offre une reprise mythique qui va vous faire bouger. C'est Manolo avec une version très personnelle de Stayin' Alive tout de suite sur Delta FM.

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1: Bonjour à tous, voici l'horoscope de ce 14 août avec les béliers. Ce sera une journée qui devrait fourmiller de prises de contact et de rendez-vous réussis. Taureau, dans le domaine affectif, on vous aime et on vous le dit, vous ne pouviez pas rêver mieux. Gémeaux, une journée qui devrait compter pour votre avenir, surtout si vous êtes du premier décan. Cancer, évitez de vous lancer dans des projets trop beaux pour être vrais et surtout lisez bien les petites lignes des contrats avant de vous engager. Lion, aujourd'hui c'est vous la star, côté professionnel et personnel, tout vous réussira. Vierge, célibataire, si vous craquez pour une personne en particulier, c'est le bon jour pour lui révéler vos sentiments. En couple, pas un seul nuage dans le ciel de vos amours. Balance, vos efforts réguliers seront payants, montrez-vous patient, le succès n'est pas très loin. Scorpion, cette journée verra vos relations amicales s'améliorer. Les sagittaires, si vous rencontrez quelques difficultés au travail, pas de panique, choisissez la méthode douce. Capricorne, vous saurez apprécier ce que vous avez en toute simplicité. Les Verseaux, aujourd'hui vous allez être disponibles et toujours à l'écoute, en gros l'ami parfait c'est vous. Poisson, le succès vous est promis, encore faudra-t-il bien jouer la partie. Très bonne journée à tous.

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1: Dans votre télé pour ce vendredi 14 août, je vous propose de retrouver du divertissement sur TF1 en inédit. Il s'agit de Une famille en or. Les familles Laurent Ruquier et Michel Bernier s'affrontent pour tenter de remporter jusqu'à 100 000 euros pour le bénéfice de l'association des apprentis d'Auteuil qui agit depuis près de 160 ans pour l'éducation et l'insertion des jeunes confrontés à des difficultés. D'un côté, la famille de Laurent Ruquier, capitaine d'une équipe composée de Michael Gregorio, Constance et Jean-Philippe Janssen. De l'autre, la famille de Michel Bernier, accompagnée de Max Boublil, Philippe Gueluc et AZ. Même si tous les coups sont permis, derrière l'esprit potache et la compétition acharnée, chaque équipe se bat pour tenter de décrocher un maximum d'argent pour cette cause qui leur tient à cœur. Une famille en or face à Laurent Ruquier et Michel Bernier, eh bien, c'est à retrouver en inédit ce vendredi sur TF1. Également dans votre télé sur France 2, on retrouve la série Capitaine Marlowe. Sur France 3, la cinquième journée des championnats d'Europe d'athlétisme. Sur France 5, c'est les routes de l'impossible, Colombie, la conquête d'une nouvelle vie en inédit. Attention à préciser que le documentaire, l'émission a été tournée bien avant les tremblements de terre qui ont touché la Colombie. Sur M6, on retrouve du cinéma, du cinéma, avec La Chambre des Merveilles avec Alexandra Lamy. Sur la chaîne Arte, c'est Meurtre à Sandam. Sur France 4, Irish et Celtic, Le Chemin des Légendes. W9, on retrouve Enquête d'Action, Go Fast, Chauffard et Accident, Danger sur l'autoroute A10. Sur TMC, encore du cinéma avec le film Christophe. Sur TFX, New York Unité Spéciale, Gulli, C'est Lucky Luke, La Balade des Dalton, Ces stars animaux adoptés, Nouvelle Famille pour une Nouvelle Vie. Sur T18, M comme Maison, Démarche éco-responsable, ici et ailleurs. TF1 Série Film, la série Panda. Et puis on termine avec RMC Story qui nous propose J'irai dormir chez les Gaulois. Très bonne soirée de télé avec Delta FM.
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1: Et cette semaine, nous avons mis les yeux dans le Projo pour aller voir Kima, l'onde mystérieuse, film de Romain Daudet-Jahan, qui est un film donc qui vous raconte l'histoire de Tony, adolescent solitaire passionné par les animaux, qui voit son existence bouleversée lorsqu'il rencontre dans son petit village une créature mystérieuse, la Kima, une onde sonore vivante capable de briser la matière. Tony l'apprivoise sans réaliser le danger qu'elle représente. Un film dont je vous donnerai les notes à le ciné juste après. Je ne suis pas allée voir ce film seule, puisque j'y suis allée avec Ginny. Bonjour.
2: Bonjour.
1: À noter que dans la description de ce film, j'avais lu que le réalisateur avait voulu s'éloigner un peu des copier-coller des blockbusters hollywoodiens et qu'il avait aussi puisé son inspiration dans les vieux Spielberg des années 60-70 et aussi du côté de Jules Verne. Je crois que globalement, on ressort de la séance plutôt positive déjà.

0: Oui, tout à fait. On est vraiment sur ce type d'inspiration-là, avec l'innocence de la jeunesse, qui du coup a une ouverture d'esprit différente du monde des adultes, avec toutes les difficultés que peut rencontrer un enfant face à l'inconnu et face aussi aux adultes et à ce que les adultes veulent en faire. Donc quelque part, on est sur un conte philosophique assez intéressant qui se passe dans la campagne française. Donc on est sur de la d'abord du fantastique qui tourne après SF Made in France. Donc c'est vrai que c'était une démarche surprenante et très intéressante, avec aussi de bons acteurs, notamment les enfants, une mention spéciale pour la jeune fille qui a aussi un parler de Chartier.
1: Et alors moi, bah alors pour une personne de radio, vous n'allez pas être surpris, mais moi c'est vrai qu'il y avait ce côté sonore un petit peu qui m'a attiré aussi vers ce film, de se dire comment est-ce qu'on peut réussir à rendre visible l'invisible et comment est-ce qu'est-ce qu'on va pouvoir faire de cette entité mystérieuse qui n'est rien d'autre qu'une onde sonore. Est-ce que ça n'est qu'une onde ou est-ce que finalement c'est autre chose? Et alors, nous ne vous répondrons pas, mais c'est vrai que c'était assez intéressant à découvrir. Me concernant quelques longueurs quand même, hein, c'est pas un chef-d'œuvre non plus. Mais voilà, c'était intéressant de voir ce qui a pu, voilà, comment est-ce qu'on peut développer ce côté-là qui est, voilà, qui est quand même curieux.
0: La démarche est différente, donc je
1: Oui.
0: suis d'accord avec toi. Il y a quand même quelques longueurs. L'intrigue aussi, elle prend un peu de temps à se mettre en place. Néanmoins, un moment après, on est happé, on a envie de savoir la suite. Non, c'est intéressant, mais du coup, oui, il y a encore quelques longueurs là-dessus, mais on a passé un bon moment. Globalement, on a aussi demandé aux gens qui étaient dans la salle, à deux personnes aussi, ce qu'elles en pensaient. Elles étaient satisfaites aussi.
1: Oui, les quelques longueurs sont surtout sur la partie du début. Après, une fois qu'on se laisse embarquer, effectivement, on a vraiment envie de savoir. Et je sais pas si toi t'as repéré d'autres choses, Ginny.
0: Non, à part ce qu'on a dit au début, c'est-à-dire l'ouverture d'esprit et le fait que, mais c'est pas la première fois, enfin, dans ce type, et notamment dans d'autres Spielberg, où les enfants sont les héros et eux voient la vraie nature des choses. Quelque part, je pense que l'idée première, c'est un peu ça, ou ce qu'il faut au moins en garder, c'est ça. Mais on le sait déjà, les enfants, ils ont la force de l'invisible, en fait.
1: Et à noter que vous pouvez aller voir donc ça effectivement adulte, ça marche très bien pour les ados, c'est pas un film qui fait peur, pas pour les enfants par contre évidemment, mais à partir de 12 ans, je pense qu'on peut aller le voir sans problème et les ados devraient bien bien adhérer, je pense peut-être aussi peut-être ça dépend desquels mais en tout cas ouais. Je crois que j'avais lu dans certaines critiques un bon film pour préadolescents aussi, donc je pense qu'il y a quelque chose de ce côté-là aussi. Donc on vous le recommande si vous avez la curiosité d'aller le voir au cinéma, ça s'appelle Kima, Kyma, et puis ça permet aussi de soutenir nos réalisateurs français. Si tu devais mettre une note comme sur Allociné, une note sur 5, tu mettrais quoi?
0: Oh, je dirais 4. Je dirais 4 à cause de l'originalité, à cause du jeu des acteurs, et puis le sujet qui, quelque part, l'approche, elle est intéressante. L'approche, elle est vraiment intéressante, et peut-être même qu'on va se faire piquer le film par les Américains. Allez savoir.
1: Et moi, je mettrais un 3,5 parce que, ouais, pour l'originalité aussi. Et avec les petits bémols que j'ai cités juste avant. Par contre, sur Allociné, la presse et le spectateur sont plus sévères parce qu'on est sur un 2,8. Voilà. Il n'y a plus qu'à. Pour vous, ça vous a titillé votre curiosité, n'hésitez pas à aller le voir. Et à très vite pour d'autres idées sorties ciné. Merci, Ginny.

La grande Oshi sur votre radio en terre de Camargue avec Bonjour Docteur. Allez, c'est vendredi, on décrypte le mot de la semaine et celui qui nous vient en tête avec les prévisions météo, c'est dernière. Pourquoi ? Eh bien parce que nous sommes peut-être en train de vivre la dernière séquence de cette canicule intense. Entre aujourd'hui et samedi, le soleil reste dominant avec des températures toujours très élevées, flirtant avec les 37 à 40 degrés, voire 41, dans nos zones les plus exposées, du Gard, de l'Aude ou du Vaucluse. Mais dès dimanche, une bascule pourrait s'opérer. Une anomalie dépressionnaire venue d'Angleterre devrait glisser dans cet air bouillant accumulé, ce qui annonce une instabilité atmosphérique marquée. Entre samedi et dimanche, des orages parfois violents débuteront sur les reliefs et les modèles voient cette dépression gagner nos plaines et littoraux en début de semaine prochaine, nous promettant enfin une baisse conséquente des températures. On surveille ça de près. Allez, on repart en musique avec Noah Hill et le titre Bye Baby, et c'est toujours sur Delta FM.

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1: À la Grande Motte, l'office de tourisme, acteur majeur du développement de la station qui gère également sa boutique et son palais des congrès, recherche un ou une chargée de gestion RH administrative et financière en contrat à durée déterminée d'un an. Au cœur de cette institution dynamique, vous apporterez un appui complet à la direction en orchestrant la gestion du personnel, le suivi juridique et administratif ainsi que le pilotage budgétaire. Vos missions s'articuleront autour de trois grands axes. En ressources humaines, vous assurerez l'application du droit du travail et de la convention collective, gérerez l'administration du personnel de l'embauche à la sortie, suivrez les temps de travail et animerez les relations avec le CSE ainsi qu'avec la médecine du travail. Sur le plan administratif, vous veillerez à l'organisation des instances de direction, rédigerez les délibérations et assurerez la veille juridique. Et enfin, en gestion financière, vous collaborerez activement avec le pôle comptabilité et l'expert comptable pour l'élaboration et le suivi des budgets, tout en pouvant exercer un rôle de régisseur de recettes et d'avances. Le profil recherché s'appuie sur une formation de niveau Bac plus 2 à Bac plus 5 en ressources humaines, gestion ou finances publiques, avec une première expérience appréciée, les profils juniors motivés étant acceptés. La maîtrise du droit social, la rigueur, la discrétion et un excellent sens du relationnel et de la transversalité sont indispensables pour réussir dans ce rôle. La connaissance de la comptabilité publique M4 constituera un atout supplémentaire. Le poste est à pourvoir dès que possible dans le cadre d'un CDD de 12 mois à temps plein, en horaire de journée. La rémunération brute mensuelle de base est fixée à 2000 euros sur 12 mois et s'accompagne d'avantages comprenant une mutuelle d'entreprise, des titres restaurants et un 13e mois. Pour postuler, adressez votre CV et votre lettre de motivation à Sandrine Chausson par email à l'adresse schausson@lagrandemotte.com avant le 20 septembre.
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0: Sam Smith et son dernier single Oh Mother sur Delta FM. On approche de la dernière heure de la matinale, restez bien avec nous car juste après les infos de 9h, on ouvrira notre page info locale pour vous parler d'une immersion totale en Italie qui s'invite au Gros du Roi fin août. Je vous donne tous les détails dans un instant. En attendant, voici Fly, le flash national, c'est juste après.
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2: Bonjour à tous, à la une de l'actualité, un nouvel incendie dans les Landes. 600 hectares ont été parcourus par les flammes à Lublon, à une cinquantaine de kilomètres au nord-ouest de Mont-de-Marsan. Environ 400 personnes ont été évacuées par précaution. Près de 300 pompiers et 8 moyens aériens sont mobilisés. La situation reste défavorable. Le vent pousse le feu vers le village. L'enquête avance après la mort de deux pompiers près de Bordeaux-Mérignac. Un mineur a été mis en examen après l'incendie du 21 juillet au cours duquel leur camion avait été piégé par les flammes. Son frère aîné, également placé en garde à vue, a finalement été mis hors de cause. La canicule persiste en France. 75 départements sont toujours placés en vigilance orange aujourd'hui. Jusqu'à 40 degrés sont prévus dans le centre et en Île-de-France. Une baisse des températures commence à se dessiner par l'ouest avant de se poursuivre ce week-end. Des perturbations à prévoir chez EasyJet ce week-end. Une quarantaine de vols au départ de la France devraient être annulés demain en raison d'une grève des hôtesses et stewards. Les syndicats dénoncent une dégradation des conditions de travail. Un nombre similaire d'annulations est possible dimanche. Et puis du football ce soir, la Ligue 2, la deuxième journée, 9 matchs au programme dont Saint-Étienne-Clermont, Reims-Dunkerque ou encore Laval-Nantes, coup d'envoi à 20h45.
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3: Et dans votre ciel de Camargue pour ce vendredi 14 août, nous retrouvons de nouveau du soleil évidemment, toujours une vigilance orange, canicule aussi bien dans le Gard que dans l'Hérault, les Bouches-du-Rhône, enfin bref, sur plus de 80 départements en France, vigilance orange, canicule, donc attention à vous. Il fera donc 29 degrés le matin, ressenti 39 et ça monte jusqu'à 34 degrés l'après-midi, ressenti 40. Au niveau de votre week-end, eh bien samedi nous allons retrouver un temps plutôt couvert, le matin un peu nuageux avec un ciel voilé dans l'après-midi, des températures aux alentours de 30-32 degrés. Et dimanche, attention, eh bien il y a un risque d'orage l'après-midi, des températures toujours élevées avec 29 à 31 degrés. On n'oublie pas de souhaiter une bonne fête. Ah, avant ça, on n'oublie pas que si vous souhaitez vous baigner dans la Méditerranée, du côté du Gros du Roi, l'eau est de 27 degrés. Et on n'oublie pas de souhaiter en ce vendredi une bonne fête au Arnold et au Maximilien. Allez, c'est parti pour la troisième et dernière heure de notre excellent matin. Bienvenue dans cette dernière ligne droite du vendredi. On attaque cette heure avec un grand nom de la chanson française. C'est Axel Bauer avec le morceau « Les chemins de neige » sur Delta FM.

Bonjour à tous, nous sommes aujourd'hui le 14 août, journée où nous souhaitons une bonne fête aux Évrard et Arnold. Bon anniversaire à vous qui êtes nés un 14 août, c'est un point en commun que vous avez avec Mister V, Thomas Sisley, David Hallyday, Roman Boringer, Emmanuel Béart et l'auteur de Lucky Luke et le petit Nicolas, Nicolas Goscinny. Ça s'est passé un 14 août 1284, c'est le mariage de Philippe IV de France et de Jeanne Ière de Navarre. 1897, René Dufort de Montmirail fonde l'Olympique de Marseille. 2018, eh bien en Italie, c'est l'effondrement du pont autoroutier Morandi à Gênes, causant la mort de 43 personnes. Et le 14 août 2024, l'OMS déclare une urgence de santé publique de portée internationale, son plus haut niveau d'alerte, en raison de l'épidémie de variole du singe, le monkeypox. Le dicton du jour, qui dort en août, dort à son cou. Très bonne journée à vous tous.

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2: Et dans votre agenda de ce vendredi 14 août, la grande fête votive de Saint-Laurent-des-Gouzes s'apprête à vivre des journées intenses rythmées par les traditions camarguaises et la convivialité. En préambule des festivités officielles qui se dérouleront jusqu'au 23 août, l'avenir Saint-Laurentais vous donne rendez-vous ce vendredi soir pour un grand intervillage Saint-Laurent-des-Gouzes et Lescot, une soirée populaire et chaleureuse pour lancer les réjouissances en famille ou entre amis avec une participation des enfants de l'école élémentaire Chloé Dufour. Le spectacle Intervillage, lancement de la fête votive de Saint-Laurent-des-Gouzes, c'est à retrouver dans les arènes ce vendredi à 21h30 avec une entrée générale à 5€ et des tarifs réduits à 3€ pour les moins de 12 ans. Également au programme, le festival cosmopolite des Nuits des Remparts se poursuit à Aigues-Mortes dans le cadre enchanteur de la cour du logis du gouverneur avec la tour de Constance en toile de fond et la lueur du crépuscule camarguais. Et cette soirée met à l'honneur la talentueuse artiste tunisienne Emel, connue pour sa voix puissante et ses engagements. Portée par la sortie de son album Emra, qui veut dire « femme » en arabe, entièrement produit avec des artistes féminines du monde entier, elle vous invite à un voyage musical vibrant entre authenticité et émancipation. Profitez également des espaces de restauration sur place pour découvrir les traditions culinaires locales. La suite des Nuits des Remparts avec le concert d'Emel, c'est à retrouver ce vendredi à 19h30 dans la cour du logis du gouverneur à Aigues-Mortes. Et pour finir, pour son édition 2026, Cinéma sous les étoiles met à l'honneur les femmes réalisatrices à travers une programmation intitulée « Regard féminin ». Jusqu'au 20 août, dans beaucoup de communes de la métropole de Montpellier, le festival invite le public à découvrir en plein air des œuvres qui ont marqué l'histoire du cinéma et renouvelé notre regard sur le monde. Retrouvez donc en première partie de soirée « No Coffee for the Queen » de Clara Oman. L'artiste propose une pièce à la fois drôle et sensible, centrée sur le parcours d'une femme confrontée à un choix intime. À travers un ton décalé et plein d'humour, la pièce mêle situations absurdes et émotions nuancées, transformant un sujet délicat avec finesse. Retrouvez juste après le film La leçon de piano de Jeanne Campion. La réalisatrice signe une œuvre sensuelle et profondément libre où le désir, le silence et le regard inventent leur propre langage. Porté par Holly Hunter, le film déploie une mise en scène d'une grande puissance poétique, une référence dans l'histoire du cinéma au féminin. À préciser que ce film a obtenu une palme d'or à Cannes. Retrouvez donc No Coffee for the Queen et également le film La leçon de piano dans le parc Courty à Saint-Georges-d'Orc à partir de 19h30 ce vendredi. Très bonne sortie avec Delta FM.
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1: Et aujourd'hui, cap sur l'Amérique du Sud, direction Buenos Aires, la vibrante capitale argentine. Alors si ce pays est mondialement célèbre pour le tango, né entre Buenos Aires et Montevideo, sa richesse musicale est immense et profondément enracinée dans la terre. De la musique classique au rock engagé en passant par la Nueva Canción de Mercedes Sosa ou Atahualpa Yupanqui, les artistes argentins n'ont cessé de puiser dans une tradition musicale extrêmement vivace. Le folklore argentin est un fascinant carrefour d'influences. Il y a les héritages indigènes, des plaines avec le chamamé, aux montagnes avec la musique mapuche et le yaraví. Puis il y a les influences afro-argentines, avec des rythmes comme la candombe ou la saya. Et puis les apports de vagues d'immigrés qui ont mêlé leurs instruments et leurs danses, comme la cueca, pour façonner une identité unique. Le pays compte une multitude de genres et de danses traditionnelles, le chacarera, le zamba, la baguala, le gato, malambo ou encore la fameuse huela, immortalisée par la misa criolla d'Ariel Ramirez, placée sous la protection de leur saint patron François Solano et portée par des figures légendaires comme Eduardo Falú ou Jorge Cafrún. Cette musique continue de faire battre le cœur de l'Argentine, remplissant aujourd'hui les stades par des artistes qui renouvellent les genres tout en revendiquant leurs racines. Alors pour découvrir le chamamé, je vous propose de découvrir un groupe. Il s'agit de Los Reyes del Chamamé. Très bon vol en compagnie de Delta FM Airlines.

La Grande Sophie avec sa reprise version 2026 de la chanson « Ne m'oublie pas » sur Delta FM. Si vous avez envie de voyager sans quitter notre littoral, eh bien notez bien ce rendez-vous. La Dolce Vita s'invite au Gros du Roi. Du 26 au 30 août, le boulevard Maréchal Juin se transforme en un véritable petit village italien, le Villaggio Italiano. Au programme, un marché artisanal et gastronomique pour faire le plein de spécialités, des démonstrations de soufflage de verre de Murano et même une exposition de Vespa et d'Alfa Romeo anciennes grâce à l'association des Italiens en terre de Camargue. Et bien sûr, l'ambiance musicale sera assurée par le groupe Riva qui reprendra les plus grands classiques italiens. C'est tous les jours donc de 10h à 14h et de 17h à 23h avec une entrée libre, de quoi savourer les derniers jours d'août avec un petit parfum de Méditerranée. Villaggio Italiano, c'est donc du 26 au 30 août. Allez, on poursuit notre matinée en musique avec Lise et le titre Folle sur Delta FM. Très bonne matinée à vous.

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1: Cinéma. Bonjour Camille.
2: Bonjour Tom.
1: Alors ensemble, nous allons évoquer la programmation du cinéma Marcel Pagnol d'Aigues-Mortes pour ce mercredi 12, jeudi 13 et vendredi 14 août. Et sur le grand écran, cette semaine, on retrouve Spider-Man Brand New Day.
2: Dans un monde qui ne se souvient plus de lui, Peter Parker poursuit sans relâche sa lutte contre la criminalité. En pleine mutation, Spider-Man doit sauver ses proches et New York face à une nouvelle menace.
1: Spider-Man Brand New Day, c'est donc à retrouver mercredi à 18h, jeudi à 16h en séance Ciné Babies et à 20h30 en séance classique, et puis vendredi à 18h. On a également de la comédie française.
2: Dans 3 heures, Nina dévoile sa première mise en scène à la Comédie Française. Mais rien ne se passe comme prévu. Et s'il y a bien une règle d'or à la Comédie Française, c'est que l'on n'abandonne jamais.
1: De la Comédie Française, c'est donc jeudi à 18h30, vendredi à 20h30. On a également Vaiana, la légende du bout du monde, mercredi à 14h. L'Odyssée, interdit aux moins de 12 ans, c'est mercredi à 20h30. On a également une séance avec la Pat Patrouille Mission Dino, mercredi à 16h et vendredi à 16h30. Mais c'est également aussi la séance Ciné Kids, puisqu'elle est projetée mercredi à 10h. Et donc le tarif est exceptionnel, il est de 4€, aussi bien pour les plus petits que pour les plus grands. Et puis vous retrouvez également la séance entre Ciel et Terre, jeudi à 10h et à 14h. Et je crois que la séance de jeudi à 10h, c'est comme une séance Ciné Kids en fait.
2: Tout à fait.
1: Et bien voilà, cette semaine on a 2 séances Ciné Kids pour le prix d'une, c'est beau ça quand même, c'est magnifique.
2: Oui.
1: Donc entre Ciel et Terre, jeudi à 10h en séance Ciné Kids et également à 14h. On n'oublie pas que vous pouvez retrouver la programmation complète du cinéma et notamment aussi celle de l'opéra, que vous pouvez retrouver, l'opéra ballet, sur le site cinéma-aigues-mortes.com. Et vous retrouverez donc toute la programmation du mois d'août et également la programmation de l'opéra et des ballets pour la saison 2026-2027.
2: Tout à fait.
1: Et bien merci beaucoup Camille.
2: Merci Thomas, à très bientôt.
1: À bientôt.

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1: Mumford & Sons et Ozzy avec Rubber Band Man sur Delta FM. Et bien voilà, les 3 heures de l'excellent matin se terminent pour aujourd'hui et pour cette semaine. Un immense merci de votre fidélité, de Palavas jusqu'à Beauvoisin. Reposez-vous bien et profitez au maximum de ce week-end du 15 août. De mon côté, je vous donne rendez-vous lundi prochain, dès 7h tapante, pour une nouvelle semaine en musique. On se quitte avec Jordan Rakey et le titre Enemies. Je vous souhaite une excellente matinée, une très bonne journée, un magnifique week-end et je vous dis à lundi. Tchuss!
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0: 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Il est 10h. 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
2: Bonjour à tous. L'essentiel de l'actualité, le feu progresse dans les Landes. L'incendie est toujours en cours à Luglon. 1100 hectares ont déjà été parcourus par les flammes et 525 personnes ont dû être évacuées. 500 pompiers sont mobilisés. Aucun logement n'a été touché pour l'instant. Le préfet prévient, les prochaines heures seront déterminantes avec le retour des fortes chaleurs cet après-midi. Un adolescent de 15 ans a été mis en examen après l'incendie de Mérignac qui avait coûté la vie à deux pompiers le 21 juillet. Les deux hommes, âgés de 34 ans, avaient été piégés dans leur véhicule d'intervention. Le mineur a été placé en centre éducatif fermé. Son frère de 22 ans, également interpellé, a été remis en liberté après avoir été disculpé. Plusieurs records de chaleur ont été battus hier en France au pic de cette nouvelle vague de canicule. Jusqu'à plus de 40 degrés ont été relevés dans le Cher et en Loire-Atlantique. La chaleur reste encore très forte aujourd'hui avec une baisse plus nette ce week-end avec l'arrivée des orages. Et enfin, côté sport, en football, le Paris Saint-Germain et Barcelone ont trouvé un accord pour Ferran Torres. L'attaquant espagnol de 26 ans va rejoindre Paris. Un transfert estimé à 500 millions d'euros. Champion du monde cet été avec l'Espagne, il doit désormais passer sa visite médicale avant de signer un contrat de 5 ans.

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1: Et si ensemble, on levait nos yeux vers les cieux ? Votre rendez-vous astronomie, c'est tout de suite. Pourquoi est-ce que quand on parle d'observation de l'univers, eh bien, pourquoi est-ce qu'on dit qu'on peut voir le passé et regarder dans le temps ? Eh bien, parce que l'astrophysicien observe l'univers et les objets qu'il contient avec des télescopes et que les images reçues par ces instruments sont transmises par la lumière. La lumière, elle, se déplace à 300 000 km par seconde. À notre échelle, ça représente un voyage extrêmement rapide, mais à l'échelle de l'univers, eh bien, c'est plutôt lent. Quand vous regardez quelque chose, un objet devant vous, eh bien, il vous arrive avec un petit décalage, le temps que la lumière se transmette donc à votre œil. Depuis cette image. Quand vous regardez la Lune, par exemple, eh bien, vous la voyez telle qu'elle était il y a une seconde. Le Soleil, lui, tel qu'il y était il y a 8 minutes, puisque plus loin, évidemment, dans l'univers. À strictement parler, on ne peut donc jamais voir l'état actuel du monde. On ne peut pas voir l'instantané. Nous voyons la nébuleuse d'Orion, par exemple, avec 1350 ans de retard, c'est-à-dire telle qu'elle était en réalité au début du Moyen-Âge. L'image que nous recevons de la galaxie d'Andromède, la galaxie la plus proche de nous, la voisine, est vieille de 2,5 millions d'années. Et si d'hypothétiques habitants de cette galaxie nous regardent, ils nous découvrent avec le même décalage. Ils voient la Terre des premiers hommes. Enfin, les galaxies les plus lointaines que nous observons à 12 milliards d'années-lumière n'existent peut-être plus aujourd'hui. Les astrophysiciens peuvent donc voir directement le passé. Les télescopes sont un peu des machines à remonter le temps. Regarder loin, c'est regarder tôt. Et contrairement aux historiens qui ne peuvent pas directement contempler la Rome antique, eh bien les astrophysiciens observent les objets célestes tels qu'ils étaient autrefois. Certains d'entre eux n'existent peut-être plus alors que nous les voyons encore, et d'autres sont peut-être aussi apparus, mais leur lumière ne nous est pas encore parvenue. Voyez à quel point c'est fascinant. Ces informations ont été trouvées dans le livre très intéressant « L'astronomie pour les nuls » de Blandine Pluchet.

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2: Et dans l'actualité musicale sur Delta FM, c'est une annonce qui résonne comme un séisme pour les nostalgiques des années 2000. Dans un long message publié sur X, Britney Spears a officialisé sa décision de ne plus jamais revenir dans l'industrie musicale. Évoquant les blessures du passé, la pression médiatique inouïe subie dès son plus jeune âge et les séquelles de sa longue tutelle, la star de 44 ans a choisi de tourner définitivement la page. L'interprète des tubes planétaires tels que Baby One More Time, Toxic ou encore Womanizer préfère désormais de se consacrer entièrement à sa vie personnelle, à ses fils et à sa paix intérieure. Si son influence sur la pop actuelle reste indélébile, la page est bel et bien tournée pour de bon, l'artiste privilégiant la liberté loin des projecteurs. Également dans l'actualité, il avait annoncé sa mort artistique. Il est finalement bien décidé à rester. En plein concert à Stockholm, dans le cadre de sa gigantesque tournée After Hours Till Dawn Tour, The Weeknd a surpris ses fans en affirmant haut et fort qu'il ne disparaîtrait jamais. Alors qu'il envisageait l'an dernier de tuer son alter ego musical par manque de défi, le chanteur canadien a admis qu'il aimait beaucoup trop son métier pour s'arrêter en chemin. Il dit, je cite, « J'ai testé un peu la retraite et je n'aime pas la sensation ». Une excellente nouvelle donc pour son public, d'autant que sa tournée vient de franchir la barre historique du milliard de dollars de recettes. Le marathon se poursuit d'ailleurs dès cette semaine avec 5 dates très attendues au Wembley Stadium de Londres. Et pour finir, provoqué tout l'été par les équipes de communication de Donald Trump, Taylor Swift a choisi de répondre par le droit plutôt que par les mots. Face aux utilisations répétées et non autorisées de sa musique et de son image, allant de montages vidéo sur TikTok reprenant l'esthétique du Eras Tour jusqu'à la création d'une fausse page Spotify intitulée Red Donald Trump Version, la superstar a opté pour la stratégie de la patience. En laissant méthodiquement s'accumuler les infractions aux droits d'auteur sur la plateforme, l'équipe juridique de la chanteuse a fait supprimer plusieurs de ses titres phares, Auguste, Red, Father Figure, des publications officielles de la Maison Blanche. Une tactique de guérilla numérique redoutable, partagée également par d'autres artistes comme Bad Bunny, qui prouve parfois que le silence et la précision juridique valent toutes les tribunes. Voilà, c'est tout cette semaine pour l'actualité musicale sur Delta FM.
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0: Vos missions s'articuleront autour de trois grands axes. En ressources humaines, vous assurerez l'application du droit du travail et de la convention collective, gérerez l'administration du personnel de l'embauche à la sortie, suivrez les temps de travail et animerez les relations avec le CSE ainsi qu'avec la médecine du travail. Sur le plan administratif, vous veillerez à l'organisation des instances de direction, rédigerez les délibérations et assurerez la veille juridique. Et enfin, en gestion financière, vous collaborerez activement avec le pôle comptabilité et l'expert comptable pour l'élaboration et le suivi des budgets, tout en pouvant exercer un rôle de régisseur de recettes et d'avances. Le profil recherché s'appuie sur une formation de niveau Bac plus 2 à Bac plus 5 en ressources humaines, gestion ou finances publiques, avec une première expérience appréciée, les profils juniors motivés étant acceptés. La maîtrise du droit social, la rigueur, la discrétion et un excellent sens du relationnel et de la transversalité sont indispensables pour réussir dans ce rôle. La connaissance de la comptabilité publique M4 constituera un atout supplémentaire. Le poste est à pourvoir dès que possible dans le cadre d'un CDD de 12 mois à temps plein, en horaire de journée. La rémunération brute mensuelle de base est fixée à 2000 euros sur 12 mois et s'accompagne d'avantages comprenant une mutuelle d'entreprise, des titres restaurants et un 13e mois. Pour postuler, adressez votre CV et votre lettre de motivation à Sandrine Chausson par email à l'adresse schausson@lagrandemotte.com avant le 20 septembre.
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0: Sur Delta FM, laissez-vous transporter. Nous vous ouvrons les portes de la chapelle des Capucins à Aiguemortes pour une escale artistique privilégiée. Et aujourd'hui, découvrons Philippe Lonzy, sculpteur, peintre.
1: Je m'appelle Philippe Lonzy, je suis artiste, sculpteur et peintre depuis une vingtaine d'années. Donc j'ai l'habitude de dire que j'en suis à 20 ans de tôle, puisque mes sculptures sont en acier. Alors, je viens de Castillon-du-Gard, juste à côté du pont du Gard, mais vraiment à côté. Et j'ai un atelier qui fait 350 m², donc un grand atelier dans lequel je vis. Alors, l'envie de faire de la sculpture m'est venue très simplement parce que toute ma vie, j'étais inventeur, donc j'avais des missions, j'avais des obligations, j'avais des devis, des factures, tout ça. Et arrivé à ma retraite, à ce moment-là, je me suis dit, qu'est-ce que tu pourrais faire qui soit un peu similaire, parce que j'adore la création, un peu similaire, mais sans avoir toutes ces contraintes. Et ben, je me suis dit, artiste, on fait ce qu'on veut, et si les gens nous aiment, ils nous achètent. C'est beaucoup plus simple. Alors, les inspirations, elles viennent du fond de ma tête. En réalité, quand j'ai décidé de faire une nouvelle sculpture, dès que je m'approche de l'atelier, de l'établi, des machines, de tout ça, instantanément me vient une forme. Je prends une tôle, je prends un marqueur, je dessine et après je découpe. Donc quand j'ai dessiné, j'ai encore des possibilités de changer, mais quand je me commence à découper, j'ai plus de possibilités de changer. Il fallait vraiment que j'ai confiance en mon esprit pour pouvoir suivre exactement le trait que j'ai créé au départ. Ça vient pas d'aspiration d'autres artistes, parce que ce que je fais, c'est un travail relativement unique. Et puis, j'ai toujours peur de copier quelqu'un d'autre sans m'en rendre compte. Donc, je préfère pas aller voir ce qui se passe avec mon acier, hein, avec ma matière. Je préfère pas trop aller me promener chez les autres pour voir, parce qu'après, je pourrais avoir des influences qui m'intéressent pas du tout. D'accord. Au niveau peinture, c'est pas tout à fait pareil, parce que quand on commence une toile, alors déjà moi je commence par mettre de la matière sur les toiles, parce que j'ai le côté sculpteur qui traîne derrière, et donc je commence par mettre de la matière et après je vais la coloriser. Là, j'ai tout le long, une fois que la matière est mise, beaucoup de possibilités et je m'autorise à changer, même à changer de couleur, à changer de trait, à changer tout ce que je veux. Mais on est dans le même délire de recherche de forme qui n'existe pas. Et d'essayer de les concrétiser sur une toile. Donc c'est ce qu'on appelle des toiles chargées. Elles sont chargées en matière. Alors sur les petits cartons qui accompagnent les toiles, j'ai bien marqué en outils tout ce qui traîne autour de moi. Okay. Vraiment, tout ce qui traîne. Je suis un inventeur. Donc moi, ce qui m'intéresse, c'est ce qui n'existe pas encore. Okay. Tout ce qui est passé ne m'intéresse pas. Quand j'ai quitté donc le monde de l'inventeur, je me suis assis sur le bord de quelque chose et puis je me suis dit, qu'est-ce que tu peux faire qui n'existe pas encore ? Comme d'habitude, la vraie question. Et là, assez rapidement, je me suis dit, t'es pas trop mauvais dans la mécanique, dans tout ce qui est métal. Et puis, le métal va vite. Moi, je suis quelqu'un de prêché tout le temps. Donc, le métal va vite à assembler. Le bois, pour assembler, il faut faire tenons, mortaise, bon, ou alors on met une vis ordinaire qui est moche, ou alors on s'applique et on a une réflexion extrêmement grande pour assembler deux morceaux de bois. En acier, ce n'est pas le cas. On soude, on polie, et voilà. Et on peut en faire 10, 20, 30, 40 dans l'heure. J'ai vraiment pas épuisé tout ce qu'on pouvait faire avec une tôle, hein, loin de là. Et on est très peu, si vous cherchez juste sculpteur dans l'acier noir, sur Google, vous allez me trouver en premier partout. Ça veut dire que j'ai encore de la place. Ça serait dommage d'aller embêter les autres qui ont trouvé une idée et essayer de faire comme eux, alors que moi, mon c'est pas vierge, parce que quand même, il y en a d'autres qui font de l'acier, hein. Mais c'est quand même bien ouvert déjà et c'est une belle idée que j'ai eue. Je fais entre 25 et 30 expositions par an, ce qui est beaucoup, ça fait deux par mois. Et là, je suis très fier d'être ici, parce que c'est une des plus grosses expositions que j'ai fait. Il y a quand même 60 pièces seules sur presque 300 m², tout éclairé individuellement, les sculptures, les fonds, tout est individuel. Donc j'ai tiré un kilomètre de câble. C'est une expo qui est vraiment... je ne veux pas me faire dire que je suis un dieu, hein, mais c'est une exposition où je me donne beaucoup de mal pour que ce soit un effet saisissant. On peut redonner l'endroit pour voir ce que je fais, donc www.philippelonzy.fr. Sinon, vous tapez juste L-O-N-Z-I dans Google et là, vous en aurez 50 pages. Merci d'être venu me voir. C'est gentil, merci. Au revoir.
0: L'exposition de peinture et de sculpture de Philippe Lonzy s'est à retrouver à la chapelle des Capucins à Aigues-Mortes jusqu'au 19 août, tous les jours de 10h à 19h.

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1: 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Je vous propose de retrouver le film Les Gendarmes, une comédie de François Prévost-Légoni avec Arnaud Ducret, Marc Rizzo et Fred Testo. Toute la brigade de gendarmerie de Charnay-les-Maçons se prépare à l'annuelle grande fête des jardins. Mais l'arrivée d'un jeune stagiaire désinvolte débarqué tout droit de la capitale et de deux voleurs de nains de jardin va venir bouleverser leur organisation bien huilée. 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Également au programme, vendredi retrouvé Spider-Man Brand New Day à 14h et 19h, Tombé du Ciel 16h30, La Fin d'Oak Street 20h, La Bataille de Gaulle L'Âge de Fer 16h, La Patte Patrouille Mission Dino 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
2: À Hong Kong, la grande majorité des toilettes est alimentée par de l'eau de mer grâce à un double système d'alimentation construit dans les années 50 afin de faire des économies sur l'eau potable. L'eau est juste désinfectée avant d'être envoyée dans ce réseau parallèle.
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2: Bonjour à tous, l'essentiel de l'actualité, le feu progresse dans les Landes. L'incendie est toujours en cours à Luglon. 1100 hectares ont déjà été parcourus par les flammes et 525 personnes ont dû être évacuées. 500 pompiers sont mobilisés. Aucun logement n'a été touché pour l'instant. Le préfet prévient les prochaines heures seront déterminantes avec le retour des fortes chaleurs cet après-midi. Un adolescent de 15 ans a été mis en examen après l'incendie de Mérignac qui avait coûté la vie à deux pompiers le 21 juillet. Les deux hommes âgés de 34 ans avaient été piégés dans leur véhicule d'intervention. Le mineur a été placé en centre éducatif fermé. Son frère de 22 ans, également interpellé, a été remis en liberté après avoir été disculpé. Plusieurs records de chaleur ont été battus hier en France au pic de cette nouvelle vague de canicule. Jusqu'à plus de 40 degrés ont été relevés dans le Cher et en Loire-Atlantique. La chaleur reste encore très forte aujourd'hui, avec une baisse plus nette ce week-end avec l'arrivée des orages. Et enfin, côté sport, en football, le Paris Saint-Germain et Barcelone ont trouvé un accord pour Ferran Torres. L'attaquant espagnol de 26 ans va rejoindre Paris. Un transfert estimé à 500 millions d'euros. Champion du monde cet été avec l'Espagne, il doit désormais passer sa visite médicale avant de signer un contrat de 5 ans.

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1: Bonjour, je m'appelle Morgane, j'ai 31 ans. Je suis en recherche d'un emploi de factotum. Mais qu'est-ce que c'est factotum, vous demandez-vous? Eh bien, cela est hyper divers et varié. Cela va de l'électricité à la plomberie, en passant par l'espace vert et bien plus encore. J'ai comme qualité l'autonomie, l'investiture et l'observation. J'organise mon travail selon les priorités et les objectifs, et fais preuve de réactivité. J'exerce ce métier depuis ma tendre enfance, comme mon père avant moi, lui pendant 20 ans dans un camping à l'année. Voici mon parcours. J'ai commencé par un CAP agricole, travaux forestiers, qui m'a permis d'être bûcheron et sauveteur secouriste du travail, que je viens de renouveler cette année. Par la suite, j'ai été conseiller numérique dans une association et depuis, je suis factotum de façon volontaire. J'ai à ma charge l'entretien de 120 hectares de terres agricoles. Cela va de la réparation de tracteurs et de voitures à la gestion de l'irrigation ainsi que la comptabilisation de la production et bien plus encore. Tout cela pour vous dire que je suis disponible immédiatement pour un contrat de travail et où que ce soit. Je vous remercie de votre attention. C'était Morgane pour vous servir.
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1: Bonjour, je suis en compagnie de monsieur...
2: Coste, Alain Coste.
1: Alain Coste, bonjour monsieur, monsieur Alain, n'importe quoi, bonjour Alain. J'aurais aimé savoir en quelle année vous êtes venu travailler au Salin des Gueux-Mortes.
2: En 1993.
1: 1993, vous faisiez quoi avant?
2: Avant j'étais sur un autre site des Salins, à Salins-Giraud, depuis 87. J'ai passé 6 ans sur l'autre site et j'ai débuté ici.
1: D'accord, donc vous avez fait toute votre carrière, on peut dire, dans cet environnement-là des Salins.
2: Oui, dans un environnement salé, on va dire, oui.
1: Très salé. Salins de Giraud, c'est donc le bout du monde. Vous y faisiez quoi là-bas pendant 6 ans?
2: Je m'occupais de laboratoires et de production. À l'époque, il y avait des productions qui étaient en place là-bas. Et j'étais un des responsables de production, de produits chimiques.
1: Vous dites autrefois, il y avait de la production à Salins du Giraud parce qu'il n'y en a plus?
2: Une production de produits chimiques. Aujourd'hui, c'est recentré sur une activité sel. Mais à l'époque, il y avait ce qu'on appelait des produits dérivés des eaux mères, qui étaient des produits magnésiens, qui étaient extraits de l'eau de mer aussi. Et cette activité s'est arrêtée dans les années 90-98.
1: Et est-ce que vous faisiez partie à Salins-du-Giraud de ces personnes qui habitaient sur le site de Salins-du-Giraud?
2: Oui, j'habitais sur le site. Ben, déjà, sinon c'est compliqué. Le plus près c'est pour Saint-Louis, mais il faut prendre le bac avec des contraintes horaires. Sinon c'est Arles. Arles c'est 39 km, donc c'est pareil. J'habitais sur le site, j'avais même une maison sur le site.
1: Et la différence avec le site des Gueux-Mortes, c'est quoi principalement? Qu'est-ce qui a changé dans votre travail par rapport à Salins de Giraud?
2: Ce qui a beaucoup changé, c'est qu'en fait, Salins de Giraud, c'est un environnement fermé, assez fermé, puisque bon, il y a deux entités, c'est Salins et Ex-Solué, ils méritent ça aujourd'hui. Et donc, il y a quand même on va dire que c'est assez confiné. Alors que Aigues-Mortes est beaucoup plus ouvert et s'ouvre de plus en plus. À l'époque, il y avait beaucoup de gens qui venaient exclusivement d'Aigues-Mortes. Et petit à petit, ça s'ouvre avec des gens de Montpellier, des gens de Nîmes. Voilà. Il y a une ouverture qui est moins possible à Salins-Giraud. Parce que autour, il n'y a pas grand-chose. Voilà, pour se loger, c'est compliqué. Donc, à part d'habiter dans le village, sinon, ça demande beaucoup de déplacements tous les jours. Quoi.
1: Donc votre poste, vous disiez que c'était au laboratoire, c'est ça? Vous contrôlez...
2: Ça, c'était à Giraud. Mais après, j'en ai fait du labo ici aussi. Voilà, donc on vérifie la qualité des produits qui sont fabriqués et la conformité vis-à-vis de ces produits et de la législation pour livrer aux clients des produits conformes.
1: Je rappelle que le sel, c'est une partie alimentaire, mais plein d'autres choses aussi, plein de destinations différentes. On fabrique de tout avec du chlorure du sodium. Est-ce que vous pourriez nous le dire?
2: Oui, on a l'habitude de dire que le sel rentre dans 14 000 usages. Donc, c'est des usages pour la chimie, pour fabriquer du chlore, pour fabriquer de la soude. C'est des usages pour le déneigement, c'est des usages pour les piscines. C'est des usages pour les adoucisseurs d'eau. Toute la partie alimentaire, parce qu'elle est relativement riche, il n'y a pas que les produits conditionnés, il y a tous les industriels qui derrière vont utiliser le sel. Il y a du sel partout, même dans les produits sucrés, il y a du sel. Dans un gâteau, il y a toujours du sel. Pourtant, à la base, c'est un produit sucré. Et donc, on va retrouver un petit peu partout.
1: Il paraît que dans une voiture, il y a je ne sais pas combien de kilos de sel. Est-ce que vous le connaissez, cette proportion?
2: Non, là, je ne m'en rappelle plus, mais effectivement, il y a une partie de sel, parce qu'en fait, le sel sert pour la fabrication des matières plastiques. Donc, on va extraire le chlore. Le chlore va permettre de fabriquer des matières plastiques, des polychlorures. Et donc, derrière, on va le retrouver dans les voitures et dans d'autres éléments où il y a de la matière plastique. Voilà.
1: Au niveau professionnel, qu'est-ce que ça vous a apporté de travailler au Salins du Midi?
2: question piège. Et beaucoup de possibilités, beaucoup d'ouverture, un environnement qui fait qu'il y a une diversité dans les métiers, une diversité dans la structure. Et donc ça donne une richesse, et donc ça démultiplie l'intérêt que peut avoir le travail.
1: Et au niveau personnel, en termes d'amitié, je ne sais pas, de rencontres, d'activités parallèles au Salin, qui peut-être dépendait des Salins, qu'est-ce que ça vous a apporté également?
2: On retrouve, comme aujourd'hui, sur une ferrade, sur d'autres activités, on va retrouver du personnel, et on va retrouver des anciens. Et en fait, il y a quand même une... comment dire, c'est intergénérationnel, il y a tous ceux qui sont partis qui ont fait une partie des Salins, et il y a une continuité avec entre guillemets les moins jeunes et les jeunes aussi qui petit à petit prennent le relais, quoi. Il y a une espèce de transmission qui se passe de par le fait que c'est une entreprise qui perdure, et donc il y a une transmission à la fois des savoirs et à la fois de la vie d'un Salin et tout ce que ça entraîne, et des différents métiers qu'on peut avoir, de la richesse des métiers.
1: Mais je parlais au niveau personnel, vous avez fait des rencontres, des amitiés que vous avez fait à l'intérieur de l'entreprise, qui ont peut-être vous ont amené à, comme vous dites, cette ferrade, des personnes qu'on voit en dehors, qu'on a envie, vous avez dit bientôt, incessamment sous peu, à la retraite, peut-être continuer à voir après la fin du travail.
2: C'est des gens qu'on va retrouver dans diverses activités, qu'on va trouver à l'extérieur, sur des parties sportives, sur des parties sorties. C'est pas toujours les mêmes, c'est pas forcément des gens qu'on suit partout, mais au hasard des rencontres, on retrouve des saliniers, quoi. Puisque à partir du moment où on vit ici, où on a des activités dans le secteur, à un moment ou un autre, il y a quelque chose qui relie à Salin.
1: Il y a combien de personnes qui travaillent sur le Salin des Gomortes aujourd'hui?
2: Il y a à peu près 170 personnes.
1: Très bien. Ben écoutez, je vous remercie. Qu'est-ce que on peut vous souhaiter pour le futur?
2: Pour le futur, que ça continue, et rester en bonne santé, poursuivre sereinement, et laisser un héritage et qui perdure longtemps.
1: Merci beaucoup Alain, merci beaucoup de m'avoir accordé ce moment. Et moi aussi je vous souhaite le meilleur pour votre prochaine retraite, en toute sérénité.

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1: Sur Delta FM, l'agenda des festivals. Et on démarre cette semaine cet agenda des festivals avec les Nuits des Remparts, festival de musique du monde et jazz à Aigues-Mortes dans nos tours et remparts. Un très très beau cadre pour accueillir ce vendredi 14 août Emel pour un concert électropop. Et samedi 15 août, c'est Mario Canonge pour une soirée latine jazz. Ça se passe donc au tours et remparts d'Aigues-Mortes, info et billetterie sur leur site et réseaux sociaux. À Lunel-Vielle se prépare le festival Piano sous les arbres. C'est quoi ce festival? Eh bien, c'est un magnifique rendez-vous qui met à l'honneur un instrument, le piano, avec un parti pris mélangé des musiques dites savantes et des musiques populaires, des musiques écrites et des musiques improvisées. Les concerts se déroulent en plein air dans un parc au caractère unique, le parc de l'Orangerie, un cadre exceptionnel qui abrite le château de Lunel-Vielle et donc une orangerie inscrite au patrimoine des monuments historiques. Ce qui permet de nouvelles formes d'écoute, sieste musicale, concert sous les étoiles, des stands dressés dans le parc permettent de varier les plaisirs en redécouvrant les saveurs du Lunellois. C'est donc la belle promesse d'une des dernières pauses avant la rentrée. Un piano sous les arbres avec 4 jours de spectacle, 30 artistes, 20 spectacles et concerts. Et l'an dernier, c'était autour des 11 000 visiteurs présents sur ce festival. Programme complet à retrouver sur unpianosouslesarbres.com. Et c'est donc du 20 au 23 août. À Bessèges, dans le Gard, c'est la ville qui devient chaque année la capitale du funk. Festival donc dédié à la musique funk, ça va danser dans les Cévennes gardoises. Rendez-vous les 20, 21 et 22 août pour des concerts, de la danse, des DJ sets, des tenues, de la déco, des stands, de la déambulation, du street art et plein de surprises pour un funky time. À Bessèges, ça s'appelle What the Funk et c'est donc du 20 au 22 août. Si vous partez côté Lozère à Nasbinal,

Ce week-end des 14 et 15 août, c'est la 8e édition du Mordor Fest, installé sur le plateau de l'Aubrac, au pied de la cascade du Déroc. Deux scènes sous chapiteau accueillent une vingtaine de groupes européens aux univers variés, noise, rock, électro, rap, musique expérimentale. Un festival associatif 100% bénévole qui tient à sa ligne indépendante et à son atmosphère singulière dans un cadre exceptionnel au cœur du parc naturel régional de l'Aubrac. Ça s'appelle le Mordor Fest et c'est donc les 14 et 15 août. On reste sur ces festivals qui nous font faire un petit peu de route, mais qui sont quand même de très beaux rendez-vous. Avec cette fois-ci à la Salvetta sur Agoute, vous avez le festival de poésie sauvage. Pendant plusieurs jours, le village vit au rythme de lectures de poèmes, ateliers d'écriture, performances poétiques et musicales ou encore rencontres avec des auteurs et autrices. Tout ceci pour célébrer le langage et le vivant. C'est jusqu'au 16 août et c'est donc à la Salvetta sur Agoute dans l'Hérault. Infos et programmes via le Facebook Festival de la Poésie Sauvage et ils ont aussi un site internet. Le thème cette année, origine. On termine en revenant du côté de Montpellier avec le festival Montpellier Enchanté, proposé par Echo Cœur de Chambre. C'est du 19 au 22 août, un festival international d'art choral. Vous pourrez écouter quelques-uns des plus beaux ensembles vocaux d'aujourd'hui et participer, si vous le souhaitez, en chantant avec des intervenants professionnels avant chaque concert lors des ateliers proposés. Une première édition qui a besoin de vous, que vous soyez mélomane ou pas, petit ou grand, en famille, seul ou entre amis, étudiants ou retraités. Ils vous attendent nombreux pour cette édition ouverte à tous les publics, avec donc un atelier de chant chaque jour à 18h, ouvert à toutes et tous, et un concert à 21h avec des ensembles vocaux de haut niveau. Vous pouvez aussi apporter votre pique-nique et vous installer dans le parc entre l'atelier et le concert. Un beau moment de partage en présence des artistes, buvettes et food trucks sur place les deux premiers soirs et les ateliers de chant ne demandent aucune compétence particulière. Toutes les infos pratiques sont à retrouver. Vous avez sur Hello Asso Festival Montpellier Enchanté pour ce festival qui se déroule du 19 au 22 août. Bonne sortie avec Delta FM.

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1: Et aujourd'hui, direction les coulisses du tourisme à Aigues-Mortes avec Amélie qui gère une conciergerie locale, My Egg Home. Son rôle, eh bien, veiller à ce que les vacances de ses clients soient tout simplement parfaites. Déjà, bonjour Amélie.
2: Bonjour.
1: Alors Amélie, est-ce que tu peux nous expliquer en quelques mots ce qu'est une conciergerie comme My Egg Home ?
2: En réalité, je gère les entrées et les sorties des vacanciers qui louent pour leurs vacances sur la commune ou aux alentours.
1: Alors pour le coup, c'est plus alors un service qui est proposé aux propriétaires et pas forcément aux vacanciers.
2: Alors il y a aux propriétaires puisqu'on s'occupe de leurs biens, on gère leur listing, on gère leur plateforme, on peut gérer plusieurs choses, et aux vacanciers également parce qu'on leur propose des services, c'est-à-dire la location de vélo, la location de linge, ils n'ont pas besoin de l'amener, et on leur propose des activités sur la commune.
1: Ok, sympa. Alors comment vous est venue l'idée de créer cette société à Aigues-Mortes ?
2: C'est un peu une histoire familiale, c'est ma maman qui avait une conciergerie à l'époque et quand j'ai changé un petit peu de vie, et ben, j'ai décidé de faire ça à plein temps.
1: Et donc dans l'enfance, tu aidais ta maman à nettoyer et à faire aussi de la location avec ta maman donc.
2: Tout à fait, je nettoyais les vitres principalement, j'ai commencé par ça, voilà.
1: Et alors, qu'est-ce qui te plaît le plus dans ce métier de conciergerie ?
2: Les relations humaines, parce qu'on côtoie quand même pas mal de monde, on rencontre des gens partout de la France et d'autres pays aussi, beaucoup, et on installe une certaine communication qui est super agréable, et de bons souvenirs parfois, parce qu'on revoit les locataires des années précédentes et on boit l'apéro ensemble.
1: Bon, sympa, alors c'est de belles rencontres. D'ailleurs, à quoi ressemble une journée type en plein été ?
2: Waouh !
1: Déjà, on démarre à quelle heure ?
2: Ça dépend, on peut commencer à 5h, je peux commencer plus tard aussi, tout dépend des vacanciers, de l'heure de leur départ, et ça peut se terminer très tard s'ils arrivent très tard pour prendre les clés de leurs vacances.
1: Et toute la journée alors voilà, comment se passe la journée après ?
2: Bah en fait c'est des allers-retours entre les départs, préparer les logements, installer les linges, repartir sur d'autres logements, revenir pour les arrivées des précédents, c'est du sport, c'est du sport.
1: Et alors la conciergerie, c'est quelque chose que tu gères à l'année ou quelque chose qui se fait uniquement en saison ?
2: Alors en toute honnêteté, il y a quelques années j'aurais dit que c'était à l'année, et on a l'impression que maintenant les saisons se raccourcissent, donc j'ai peur que ce soit maintenant un travail vraiment qui soit qu'en saison.
1: Et alors justement voilà, l'été c'est la période intense, comment tu fais pour t'organiser, pour gérer un peu l'emploi du temps, parce que ça doit être assez sportif.
2: Je suis toute la journée sur mon téléphone pour les questions clients, pour les listings des propriétaires, pour gérer tout ça. Je réfléchis beaucoup, j'ai un agenda qui se remplit, j'efface, j'écris, j'essaye de bien tout coordonner pour que mes journées soient plus faciles.
1: Et alors, quel est le service d'ailleurs qui est le plus demandé en ce moment ?
2: Il n'y en a pas spécialement, c'est surtout les arrivées, les sorties propriétaires m'embauchent vraiment pour faire les arrivées de leurs locataires et les sorties principalement.
1: Et est-ce qu'il y a des demandes un petit peu farfelues, insolites ? Est-ce que c'est déjà arrivé ?
2: Alors des demandes, pas spécialement, mais il est possible qu'on m'invite à boire des verres de rosé à la fin d'une journée, ou on m'a demandé déjà d'aller promener le chien des locataires, voilà.
1: Ok, bon, pour la partie apéro, c'est sympa, mais bon, on le rappelle, c'est toujours avec modération, quand même.
2: Toujours.
1: On le rappelle. D'ailleurs, est-ce que tu as une anecdote marquante ou touchante que tu as à nous partager avec un client ? Ou assez fou peut-être, ça peut être plus drôle même d'ailleurs.
2: Alors drôle, maintenant j'en rigole, mais non, j'ai le souvenir de clients qui ont séjourné dans un très bel appartement et qui, quand je suis arrivée pour le départ, c'était saccagé, des poubelles de partout, la plage de Spiguette s'était invitée dans l'appartement, sur un logement où tu mets normalement une demi-heure à trois quarts d'heure pour le préparer, ben là en fait plus de 2 heures. Voilà.
1: Ah oui, donc je pense que ça a dû laisser quand même de sacrés souvenirs.
2: Oh oui, et beaucoup de traces.
1: Ça, j'imagine. Autre chose, Amélie, pour le coup, c'est quand même un métier de service très humain. D'ailleurs, c'est ce que tu nous disais, c'est la chose que tu préfères dans ce métier. Comment tu gères les imprévus, les urgences ?
2: Il n'y a pas de manière de gérer. C'est au feeling, c'est sur le tas. Il y a parfois des moments de panique, hein, parce que bon, bah, comme dans tout logement, il peut y avoir des choses qui ne fonctionnent plus, des choses cassées. Il faut gérer, je gère sur le tas et comme ça vient. Je n'ai pas vraiment de mode de fonctionnement là-dessus.
1: Un mot pour décrire quand même l'esprit de My Egg Home en une phrase, peut-être.
2: J'essaye d'être dynamique et conviviale et voilà, c'est ce temps. My Egg Home continuera de vivre tant que je rencontrerai des personnes sympathiques.
1: Magnifique. Et alors, pour terminer, si on peut-être une personne, un propriétaire, a envie de profiter de tes services, où est-ce qu'on peut te contacter ? Comment on peut faire ? Est-ce que tu es sur les réseaux sociaux ?
2: Alors oui, je suis pas vraiment réseaux sociaux. J'essaye de faire. C'est pas trop ma tasse de thé. Mais oui, on peut me trouver sur Facebook. J'ai ma page. Sur Insta aussi, et puis même rien que sur Google, en tapant conciergerie privée Aigues-Mortes.
1: Magnifique, merci beaucoup en tout cas Amélie pour toutes ces informations, pour l'accueil et pour nous avoir montré aussi les coulisses d'un métier qui mêle rigueur, sourire et sens du service. Comme quoi, derrière chaque location de vacances bien préparée, eh bien, il y a souvent une fée de l'organisation, comme toi Amélie. Merci beaucoup.
2: Merci beaucoup.

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1: Bonjour à tous, l'essentiel de l'actualité. Près de 500 personnes ont été interpellées pour des départs de feu depuis début juillet. Le ministère de l'Intérieur fait état de 474 interpellations, dont 183 mineurs. Elles concernent aussi bien des incendies volontaires ou involontaires. Un bilan arrêté hier soir. La canicule commence doucement à perdre du terrain en France après un pic atteint hier. 75 départements sont toujours en vigilance orange canicule aujourd'hui, avec encore jusqu'à 40 degrés dans le centre et en Île-de-France. La baisse des températures s'amorce par l'ouest et va se poursuivre ce week-end. Dimanche, la canicule devrait se limiter à une petite partie du sud-est. Un important incendie touche l'ouest de l'Allemagne, près de la frontière belge. Le feu a déjà parcouru environ 300 hectares et s'est rapproché des habitations. Près de 1800 personnes ont dû être évacuées dans la nuit. Quelques 300 secouristes sont mobilisés, avec plusieurs hélicoptères, bombardiers d'eau et à l'appui l'armée allemande. Et enfin, côté sport, Léon Marchand réussit sa rentrée en individuel au championnat d'Europe de natation. Le Français a remporté ce matin sa série du 200 mètres papillon à Saint-Denis en 1 minute 55 secondes, sans avoir à forcer. Champion olympique de la distance, Marchand est le grand favori pour le titre européen. Prochaine étape, les demi-finales ce soir.

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2: Et dans votre agenda de ce vendredi 14 août, la grande fête votive de Saint-Laurent-des-Gouzes s'apprête à vivre des journées intenses rythmées par les traditions camarguaises et la convivialité. En préambule des festivités officielles qui se dérouleront jusqu'au 23 août, l'avenir Saint-Laurentais vous donne rendez-vous ce vendredi soir pour un grand intervillage Saint-Laurent-des-Gouzes et Lescot. Une soirée populaire et chaleureuse pour lancer les réjouissances en famille ou entre amis avec une participation des enfants de l'école élémentaire Chloé Dufour. Le spectacle Intervillage, lancement de la fête votive de Saint-Laurent-des-Gouzes, c'est à retrouver dans les arènes ce vendredi à 21h30 avec une entrée générale à 5€ et des tarifs réduits à 3€ pour les moins de 12 ans. Également au programme, le festival cosmopolite des Nuits des Remparts se poursuit à Aigues-Mortes dans le cadre enchanteur de la cour du logis du gouverneur avec la tour de Constance en toile de fond et la lueur du crépuscule camarguais. Et cette soirée met à l'honneur la talentueuse artiste tunisienne Emel, connue pour sa voix puissante et ses engagements. Portée par la sortie de son album Emra, qui veut dire « femme » en arabe, entièrement produit avec des artistes féminines du monde entier, elle vous invite à un voyage musical vibrant entre authenticité et émancipation. Profitez également des espaces de restauration sur place pour découvrir les traditions culinaires locales. La suite des Nuits des Remparts avec le concert d'Emel, c'est à retrouver ce vendredi à 19h30 dans la cour du logis du gouverneur à Aigues-Mortes. Et pour finir, pour son édition 2026, Cinéma sous les étoiles met à l'honneur les femmes réalisatrices à travers une programmation intitulée « Regard féminin ». Jusqu'au 20 août, dans beaucoup de communes de la métropole de Montpellier, le festival invite le public à découvrir en plein air des œuvres qui ont marqué l'histoire du cinéma et renouvelé notre regard sur le monde. Retrouvez donc en première partie de soirée « No Coffee for the Queen » de Clara Oman. L'artiste propose une pièce à la fois drôle et sensible, centrée sur le parcours d'une femme confrontée à un choix intime. À travers un ton décalé et plein d'humour, la pièce mêle situation absurde et émotion nuancée, transformant un sujet délicat avec finesse. Retrouvez juste après le film « La leçon de piano » de Jeanne Campion. La réalisatrice signe une œuvre sensuelle et profondément libre où le désir, le silence et le regard inventent leur propre langage. Porté par Holly Hunter, le film déploie une mise en scène d'une grande puissance poétique, une référence dans l'histoire du cinéma au féminin. À préciser que ce film a obtenu une Palme d'Or à Cannes. Retrouvez donc No Coffee for the Queen et également le film La leçon de piano dans le parc Courty à Saint-Georges-d'Orc à partir de 19h30 ce vendredi. Très bonne sortie avec Delta FM.
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1: Bonjour à tous, à la une de l'actualité sportive, une belle victoire pour les Français au championnat d'Europe à Saint-Denis. Maxime Grousset sur 100 mètres papillon et Marie-Ambre Molu sur 50 mètres d'eau ont décroché l'argent hier soir. Au championnat d'Europe d'athlétisme à Birmingham, Alice Finot termine aussi deuxième du 3000 mètres steeple et Marie-Julie Bonin complète le tableau avec le bronze à la perche. Et Florent Manaudou quitte les bassins. Le nageur français a annoncé sa retraite hier à 35 ans. Il n'avait plus disputé de compétition depuis 2 ans. Le frère de Laure Manaudou a été champion olympique sur le 50 mètres nage libre à Londres en 2012. En football, le PSG et Barcelone ont trouvé un accord pour Ferran Torres. L'attaquant espagnol de 26 ans va rejoindre Paris, un transfert estimé à 50 millions d'euros. Champion du monde cet été avec l'Espagne, il doit passer sa visite médicale avant de signer un contrat de 5 ans. L'AS Monaco connaît son adversaire en barrage de Ligue Conférence. Les Monégasques vont affronter les Polonais du Górnik, éliminés au 3e tour préliminaire de Ligue Europa hier soir. Match aller jeudi prochain en Pologne avant le retour à Monaco le 27 août. Et puis de la Ligue 2 ce soir, la 2e journée, 9 matchs au programme dont Saint-Étienne-Clermont, Reims, Dunkerque.

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1: Cinéflash pour ce vendredi 14 et samedi 15 août sur Delta FM au Cinéma Vogue du Gros du Roi. Je vous propose de retrouver le film Les Gendarmes, une comédie de François Prévost-Légonie avec Arnaud Ducré, Marc Rizzo et Fred Testo. Toute la brigade de gendarmerie de Charnay-les-Maçons se prépare à l'annuelle grande fête des jardins. Mais l'arrivée d'un jeune stagiaire désinvolte débarqué tout droit de la capitale et de deux voleurs de nains de jardin va venir bouleverser leur organisation bien huilée. Les Gendarmes, c'est à retrouver dans votre cinéma Vogue du Gros du Roi ce vendredi à 18h15 et samedi à 15h45. Également au programme, vendredi retrouvé Spider-Man Brand New Day à 14h et 19h, Tombé du Ciel 16h30, La Fin d'Oak Street 20h, La Bataille de Gaulle L'Âge de Fer 16h, La Patte Patrouille Mission Dino à 14h et samedi on retrouve de la comédie française à 17h15, Spider-Man Brand New Day à 15h30, Une Affaire Turque 18h, Tombée du Ciel 18h30, La Fin d'Oak Street 14h 20h30, La Bataille de Gaulle L'Âge de Fer 19h45 et on finit avec La Patte Patrouille Mission Dino également à 14h. On peut retrouver le programme complet de votre cinéma sur le site cinemavogue-grosduroi.com.

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1: Dans votre télé pour ce vendredi 14 août, je vous propose de retrouver du divertissement sur TF1 en inédit. Il s'agit de Une famille en or. Les familles Laurent Ruquier et Michel Bernier s'affrontent pour tenter de remporter jusqu'à 100 000 euros pour le bénéfice de l'association des apprentis d'Auteuil qui agit depuis près de 160 ans pour l'éducation et l'insertion des jeunes confrontés à des difficultés. D'un côté, la famille de Laurent Ruquier, capitaine d'une équipe composée de Michael Gregorio, Constance et Jean-Philippe Janssen. De l'autre, la famille de Michel Bernier, accompagnée de Max Boublil, Philippe Gueluc et AZ. Même si tous les coups sont permis, derrière l'esprit potache et la compétition acharnée, chaque équipe se bat pour tenter de décrocher un maximum d'argent pour cette cause qui leur tient à cœur. Une famille en or face à Laurent Ruquier et Michel Bernier, eh bien, c'est à retrouver en inédit ce vendredi sur TF1. Également dans votre télé sur France 2, on retrouve la série Capitaine Marlowe. Sur France 3, la cinquième journée des championnats d'Europe d'athlétisme. Sur France 5, c'est les routes de l'impossible, Colombie, la conquête d'une nouvelle vie en inédit. Attention à préciser que le documentaire, l'émission a été tournée bien avant les tremblements de terre qui ont touché la Colombie. Sur M6, on retrouve du cinéma. Du cinéma avec La Chambre des Merveilles avec Alexandra Lamy. Sur la chaîne Arte, c'est Meurtre à Sandam. Sur France 4, Irish et Celtic, Le Chemin des Légendes. W9, on retrouve Enquête d'Action, Go Fast, Chauffard et Accident, Danger sur l'autoroute A10. Sur TMC, encore du cinéma avec le film Christophe. Sur TFX, New York Unité Spéciale, Gulli, C'est Lucky Luke, La Balade des Dalton, Ces stars animaux adoptés, Nouvelle Famille pour une Nouvelle Vie. Sur T18, M comme Maison, démarche éco-responsable ici et ailleurs. TF1 série film, la série Panda. Et puis on termine avec RMC Story qui nous propose J'irai dormir chez les Gaulois. Très bonne soirée télé avec Delta FM.
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2: Bonjour à tous, l'essentiel de l'actualité. Près de 500 personnes ont été interpellées pour des départs de feu depuis début juillet. Le ministère de l'Intérieur fait état de 474 interpellations, dont 183 mineurs. Elles concernent aussi bien des incendies volontaires ou involontaires. Un bilan arrêté hier soir. La canicule commence doucement à perdre du terrain en France après un pic atteint hier. 75 départements sont toujours en vigilance orange canicule aujourd'hui, avec encore jusqu'à 40 degrés dans le centre et en Île-de-France. La baisse des températures s'amorce par l'ouest et va se poursuivre ce week-end. Dimanche, la canicule devrait se limiter à une petite partie du sud-est. Un important incendie touche l'ouest de l'Allemagne, près de la frontière belge. Le feu a déjà parcouru environ 300 hectares et s'est rapproché des habitations. Près de 1800 personnes ont dû être évacuées dans la nuit. Quelques 300 secouristes sont mobilisés avec plusieurs hélicoptères, bombardiers d'eau et à l'appui l'armée allemande. Et enfin, côté sport, Léon Marchand réussit sa rentrée en individuel au championnat d'Europe de natation. Le Français a remporté ce matin sa série du 200 mètres papillon à Saint-Denis en 1 minute 55 secondes sans avoir à forcer. Champion olympique de la distance, Marchand est le grand favori pour le titre européen. Prochaine étape, les demi-finales ce soir.

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1: La Terre se compose à 70% d'eau, mais retenons bien que plus de 97% de cette eau est salée. Il reste donc moins de 3% d'eau douce pour faire tourner notre santé, notre économie et nos écosystèmes. En moyenne, nous consommons 148 litres d'eau par jour et par personne, dont 39% rien que pour notre hygiène corporelle. Face aux épisodes de sécheresse à répétition qui fragilisent nos nappes phréatiques, agriculteurs, industriels, collectivités et particuliers, nous sommes tous concernés et devons faire attention à notre consommation. Heureusement, adopter des gestes simples au quotidien permet de réduire drastiquement la facture. Premier réflexe indispensable, ne jamais laisser couler l'eau inutilement. Veillez à remplir à fond son lave-linge et son lave-vaisselle, utiliser les programmes éco et investir dans du matériel économe. Par exemple, l'installation d'un simple mousseur sur vos robinets permet de réduire le débit sans perdre en pression, ce qui divise par deux la consommation d'eau du robinet. Autre ennemi invisible, les fuites. Pour les repérer, il suffit de relever votre compteur d'eau avant d'aller dormir. S'il a tourné pendant la nuit, c'est qu'il y a un problème et réparer cette fuite peut vous faire économiser jusqu'à 100 litres d'eau par jour. Dans la salle de bain, troquez les bains relaxants contre des douches courtes. Visez 4 minutes, soit la durée moyenne d'une chanson de votre playlist préférée, et ça permet d'économiser 110 litres d'eau à chaque douche. Côté jardin, l'été demande aussi de la méthode. Installer un récupérateur d'eau de pluie fermé est une excellente solution pour stocker les précipitations tout en évitant la prolifération des moustiques. Pour l'arrosage, optez pour un système de goutte à goutte qui achemine l'eau directement aux racines en évitant l'évaporation, ce qui réduit de moitié la consommation. Pensez également à pailler les pieds de vos plantes pour retarder l'assèchement des sols et privilégier des espèces résistantes à la sécheresse comme la lavande, le romarin ou les plantes grasses qui s'intègrent naturellement dans notre environnement. Protéger l'eau, c'est protéger l'avenir, alors à vous de jouer dès aujourd'hui.
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2: Bonjour à tous, l'essentiel de l'actualité. Près de 500 personnes ont été interpellées pour des départs de feu depuis début juillet. Le ministère de l'Intérieur fait état de 474 interpellations, dont 183 mineurs. Elles concernent aussi bien des incendies volontaires ou involontaires. Un bilan arrêté hier soir. La canicule commence doucement à perdre du terrain en France après un pic atteint hier. 75 départements sont toujours en vigilance orange canicule aujourd'hui, avec encore jusqu'à 40 degrés dans le centre et en Île-de-France. La baisse des températures s'amorce par l'ouest et va se poursuivre ce week-end. Dimanche, la canicule devrait se limiter à une petite partie du sud-est. Un important incendie touche l'ouest de l'Allemagne, près de la frontière belge. Le feu a déjà parcouru environ 300 hectares et s'est rapproché des habitations. Près de 1800 personnes ont dû être évacuées dans la nuit. Quelques 300 secouristes sont mobilisés, avec plusieurs hélicoptères, bombardiers d'eau et à l'appui l'armée allemande. Et enfin, côté sport, Léon Marchand réussit à rentrer en individuel au championnat d'Europe de natation. Le Français a remporté ce matin sa série du 200 mètres papillon à Saint-Denis en 1 minute 55 secondes sans avoir à forcer. Champion olympique de la distance, Marchand est le grand favori pour le titre européen. Prochaine étape, les demi-finales ce soir.
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1: Le savon d'Alep, pour de beaux cheveux, cet ancêtre du savon de Marseille est notamment reconnu pour ses vertus hydratantes, adoucissantes et antiseptiques. Souvent utilisé pour le soin de la peau, il se révèle aussi très intéressant pour la beauté des cheveux. Entièrement naturel et biodégradable, le savon d'Alep ne se compose que d'huile d'olive, d'huile de baie de laurier, de soude et d'eau. L'huile de baie de laurier est rare et chère à produire. Elle influe donc le prix du savon. Il peut s'agir d'un indicateur pour mesurer sa qualité. Côté aspect, le savon d'Alep se reconnaît à sa couleur brune sur le dessus et verte à l'intérieur. Petite astuce pour savoir s'il est véritable, eh bien plongez-le dans l'eau. S'il flotte, il s'agit bien d'un savon d'Alep. Le savon d'Alep, une alternative intéressante au shampoing pour les cheveux à tendance grasse. De par sa composition, ce savon est très doux. Il ne contient aucun tensioactif agressif et sera donc parfait pour les personnes qui souhaitent se tourner vers des cosmétiques naturels. À noter tout de même, ce savon a un pH basique, ce qui a pour conséquence d'ouvrir les écailles du cheveu. Il est donc préférable d'effectuer un dernier rinçage avec une cuillère à soupe de vinaigre de cidre ou de citron, dilué dans de l'eau froide. Ce mélange apportera souplesse et brillance. En guise de shampoing, le savon d'Alep permet d'espacer les lavages en limitant la production de sébum. Il est plutôt déconseillé aux cheveux très secs. Par ailleurs, il est très intéressant pour soulager le cuir chevelu, sensible ou sujet aux pellicules. L'huile de baie de laurier contenue dans le savon est un excellent soin naturel. Alors pour utiliser le savon en shampoing, il suffit de le passer sous l'eau en le frottant vigoureusement, de façon à le faire mousser. Avec vos mains, appliquez ce mélange au savon directement sur vos cheveux en massant délicatement. Utilisez-le deux fois par semaine maximum. Pour conserver votre savon le plus longtemps possible, faites donc en sorte de ne pas le laisser traîner dans un porte-savon, à moins que celui-ci ne soit doté de trous permettant l'évacuation de l'eau, le savon ne devant pas rester dans l'eau. Bien conservé, un savon d'Alep dure en moyenne 6 fois plus longtemps qu'une savonnette traditionnelle.

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0: Il est 15h.
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2: L'essentiel de l'actualité, l'incendie de Leglon dans les Landes a déjà parcouru 1100 hectares depuis hier. Plus de 500 habitants ont été évacués. Le feu est freiné, mais la situation reste incertaine. 500 pompiers sont mobilisés. Par ailleurs, un hélicoptère Chinook prêté par l'Australie est entré en action. Il peut embarquer jusqu'à 11 300 litres d'eau. C'est presque deux fois plus qu'un Canadair. Les prochaines heures seront déterminantes avec le retour des fortes chaleurs cet après-midi. Le gouvernement envisage un prêt spécial pour les agriculteurs en difficulté face à la sécheresse. Il pourrait être garanti ou bonifié pour les aider à tenir jusqu'aux prochaines productions. Le montant du plan d'aide doit être précisé après une réunion des préfets prévue le 27 août. Il n'y a pas assez de carburant dans l'est de la France. 14% des stations sont en rupture d'au moins un carburant aujourd'hui. Une station sur deux est concernée dans le Haut-Rhin et le territoire de Belfort. C'est à cause du niveau très bas du Rhin qui limite fortement le chargement des bateaux. Et puis attention aux tentatives d'arnaque après la cyberattaque contre la plateforme des impôts. Des données de particuliers et de professionnels ont été consultées et extraites. Des escrocs pourraient s'en servir pour envoyer de faux mails ou SMS très crédibles. La DGFiP rappelle qu'elle ne demande jamais de coordonnées bancaires par mail ou téléphone.

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2: Et dans votre agenda de ce week-end des samedis 15 et dimanche 16 août, le Gros du Roi fait vibrer ses arènes pour mettre à l'honneur l'une des plus grandes traditions camarguaises, le Trophée des As. Véritable sport de haut niveau, cette course camarguaise met en scène des raseteurs vêtus de blanc qui, armés de leurs crochets et aidés par les tourneurs, doivent ravir les attributs, donc cocarde, glands et ficelles, portés par le taureau sur le front. Un spectacle donc spectaculaire et authentique au cœur des traditions locales. La course camarguaise Le Trophée des As est à retrouver ce samedi 15 août à 17h dans les arènes du Gros du Roi. Également au programme, la Grande Motte vous convie à une soirée magique sur le thème de la barde et des épopées légendaires avec le feu d'artifice pyromélodique imaginé par la société Pandora. Intitulé La Voix des Braves, ce spectacle spectaculaire mêlera éclat des lumières et mélodie éternelle pour faire revivre l'histoire à travers un show visuel et sonore grandiose au bord de l'eau. Le feu d'artifice pyromélodique La Voix des Braves, c'est à retrouver ce samedi à la Grande Motte à partir de 23h. Et puis encore au programme, le château Guillaume de Nogaret accueille la 24e édition de sa célèbre bourse d'échange, un rendez-vous incontournable pour tous les passionnés de mécanique et de patrimoine. Tout au long du week-end, venez admirer l'exposition de véhicules anciens, auto, moto, tracteurs, mobilettes, véhicules sportifs ou de prestige. Profitez également des animations et de la tombola, ou chinez des pièces et accessoires auprès des exposants. Une buvette et une restauration chaleureuse sont prévues sur place pour passer un moment très convivial. La 24e bourse d'échange de véhicules anciens, c'est à retrouver au château Guillaume de Nogaret à Marcillargues ce samedi 15 et dimanche 16 août de 9h à 18h. L'entrée est libre. Et pour finir, Montpellier célèbre en grande pompe la traditionnelle fête internationale de la Saint-Roch, marquée par cette année par une forte délégation italienne et la venue exceptionnelle de figures turinoises comme Marco Rettera Gianduja, ainsi que des célèbres lanceurs de drapeaux de Borgo San Lorenzo d'Alba. Le samedi à partir de 20h, un grand cortège festif s'élancera de la Maison des Relations Internationales pour rejoindre le centre-ville, ponctué de deux grands spectacles à la Comédie à 20h45 et Place Saint-Roch à 21h30. Les festivités se poursuivront le dimanche dès 9h30 avec un nouveau cortège grandiose traversant l'Écusson, la cathédrale et l'Esplanade, rythmé par les musiques traditionnelles d'Occitanie en compagnie

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1: Cinéflash pour ce week-end du samedi 15 et dimanche 16 août dans votre cinéma Vogue du Gros du Roi. Je vous propose de retrouver une comédie de la Comédie Française, un film de 1h15 de Martin Darondo et Bertrand Huskla avec Pauline Clément, Laurence Tocqueur, Julien Frison, avec uniquement des comédiens de l'Académie Française. Dans 3 heures, Nina dévoile sa première mise en scène à la Comédie Française. Mais dans l'agitation des dernières répétitions, rien ne se passe comme prévu. Retard, coups de stress, problèmes techniques et problèmes d'ego secouent la troupe. Pourtant, Nina n'a pas d'autre choix que d'aller jusqu'au bout, car s'il y a bien une règle d'or à la Comédie Française, c'est qu'on n'annule pas. Commence alors une course contre la montre pour sauver la représentation. De la Comédie Française, c'est donc un film à retrouver dans votre cinéma Vogue ce samedi 17h15 et dimanche 18h15. On a également un thriller de la comédie turque, une affaire turque, par Ludovic Duclari, Hüseyin Ayin Gürsoy, avec Lionel Erdogan, Charles Berling et Metehan Ayugun. Mathieu s'est éloigné de sa communauté turque pour grimper l'échelle sociale. Avocat déterminé, il travaille dur pour devenir associé dans un influent cabinet d'affaires parisien. L'irruption dans sa vie d'un jeune turc en situation précaire ayant besoin d'aide va le précipiter dans une affaire de corruption mettant en péril tout ce qu'il a battu. Une affaire turque, c'est donc à retrouver dans votre cinéma Vogue également ce week-end à 18h samedi et 16h30 dimanche. Et également dans votre cinéma, retrouvez samedi Les Gendarmes à 15h45, Spider-Man Brand New Day à 15h30, Tombée du Ciel 18h30, La Fin d'Oak Street 14h et 20h30, La Bataille de Gaulle L'Âge de Fer 19h45 et La Patte Patrouille Mission Dino à 14h. Et dimanche, on retrouve Spider-Man Brand New Day, dimanche donc à 14h et 19h45, Tombée du Ciel à 10h30, La Fin d'Oak Street 17h, L'Odyssée interdit aux moins de 12 ans, c'est donc dimanche aussi à 19h, La Bataille de Gaulle J'écris ton nom 14h et La Patte Patrouille Mission Dino dimanche à 10h30. N'oubliez pas que le programme est à retrouver sur votre site cinemavogue-grosduroi.com. Bon week-end et bon cinéma avec Delta FM. 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

0: 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Il est 16h.
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2: L'essentiel de l'actualité, l'incendie de Leglon dans les Landes a déjà parcouru 1100 hectares depuis hier. Plus de 500 habitants ont été évacués. Le feu est freiné, mais la situation reste incertaine. 500 pompiers sont mobilisés. Par ailleurs, un hélicoptère Chinook prêté par l'Australie est entré en action. Il peut embarquer jusqu'à 11 300 litres d'eau. C'est presque deux fois plus qu'un Canadair. Les prochaines heures seront déterminantes avec le retour des fortes chaleurs cet après-midi. Le gouvernement envisage un prêt spécial pour les agriculteurs en difficulté face à la sécheresse. Il pourrait être garanti ou bonifié pour les aider à tenir jusqu'aux prochaines productions. Le montant du plan d'aide doit être précisé après une réunion des préfets prévue le 27 août. Il n'y a pas assez de carburant dans l'est de la France. 14% des stations sont en rupture d'au moins un carburant aujourd'hui. Une station sur deux est concernée dans le Haut-Rhin et le territoire de Belfort. C'est à cause du niveau très bas du Rhin qui limite fortement le chargement des bateaux. Et puis attention aux tentatives d'arnaque après la cyberattaque contre la plateforme des impôts. Des données de particuliers et de professionnels ont été consultées et extraites. Des escrocs pourraient s'en servir pour envoyer de faux mails ou SMS très crédibles. La DGFiP rappelle qu'elle ne demande jamais de coordonnées bancaires par mail ou téléphone.

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1: À Hong Kong, la grande majorité des toilettes est alimentée par de l'eau de mer grâce à un double système d'alimentation construit dans les années 50 afin de faire des économies sur l'eau potable. L'eau est juste désinfectée avant d'être envoyée dans ce réseau parallèle.
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0: Ladies and gentlemen, mesdames, messieurs, bonsoir. Je suis Mélanie, votre commandant de bord. Bienvenue à bord de l'avion Delta FM Airlines. L'avion est prêt à décoller. Veuillez attacher vos ceintures. Attention au départ.
1: Et aujourd'hui, cap sur l'Amérique du Sud, direction Buenos Aires, la vibrante capitale argentine. Alors si ce pays est mondialement célèbre pour le tango, né entre Buenos Aires et Montevideo, sa richesse musicale est immense et profondément enracinée dans la terre. De la musique classique au rock engagé en passant par la Nueva Canción de Mercedes Sosa ou Atahualpa Yupanqui, les artistes argentins n'ont cessé de puiser dans une tradition musicale extrêmement vivace. Le folklore argentin est un fascinant carrefour d'influences. Il y a les héritages indigènes, des plaines avec le chamamé, aux montagnes avec la musique mapuche et le yaraví. Puis il y a les influences afro-argentines avec des rythmes comme la candombe ou la saya, et puis les apports de vagues d'immigrés qui ont mêlé leurs instruments et leurs danses comme la cueca pour façonner une identité unique. Le pays compte une multitude de genres et de danses traditionnelles, le chacacé, chacarera, le zamba, la baguala, le gato, malambo ou encore la fameuse huela, immortalisée par la misa criolla d'Ariel Ramirez, placée sous la protection de leur saint patron François Solano et portée par des figures légendaires comme Eduardo Falú ou Jorge Cafrún. Cette musique continue de faire battre le cœur de l'Argentine, remplissant aujourd'hui les stades par des artistes qui renouvellent les genres tout en revendiquant leurs racines. Alors pour découvrir le chamamé, je vous propose de découvrir un groupe, il s'agit de Los Reyes del Chamamé. Très bon vol en compagnie de Delta FM Airlines.

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1: Et dans l'actualité musicale sur Delta FM, c'est une annonce qui résonne comme un séisme pour les nostalgiques des années 2000. Dans un long message publié sur X, Britney Spears a officialisé sa décision de ne plus jamais revenir dans l'industrie musicale. Évoquant les blessures du passé, la pression médiatique inouïe subie dès son plus jeune âge et les séquelles de sa longue tutelle, la star de 44 ans a choisi de tourner définitivement la page. L'interprète des tubes planétaires tels que Baby One More Time, Toxic ou encore Womanizer préfère désormais de se consacrer entièrement à sa vie personnelle.

Elle, à ses fils et à sa paix intérieure. Si son influence sur la pop actuelle reste indélébile, la page est bel et bien tournée pour de bon, l'artiste privilégiant la liberté, loin des projecteurs. Également dans l'actualité, il avait annoncé sa mort artistique, il est finalement bien décidé à rester. En plein concert à Stockholm, dans le cadre de sa gigantesque tournée After Hours Till Dawn Tour, The Weeknd a surpris ses fans en affirmant haut et fort qu'il ne disparaîtrait jamais. Alors qu'il envisageait l'an dernier de tuer son alter ego musical par manque de défi, le chanteur canadien a admis qu'il aimait beaucoup trop son métier pour s'arrêter en chemin. Il dit, je cite, « J'ai testé un peu la retraite et je n'aime pas la sensation ». Une excellente nouvelle donc pour son public, d'autant que sa tournée vient de franchir la barre historique du milliard de dollars de recettes. Le marathon se poursuit d'ailleurs dès cette semaine avec 5 dates très attendues au Wembley Stadium de Londres. Et pour finir, provoquée tout l'été par les équipes de communication de Donald Trump, Taylor Swift a choisi de répondre par le droit plutôt que par les mots. Face aux utilisations répétées et non autorisées de sa musique et de son image, allant de montage vidéo sur TikTok reprenant l'esthétique du Eras Tour jusqu'à la création d'une fausse page Spotify intitulée « Red Donald Trump Version », la superstar a opté pour la stratégie de la patience. En laissant méthodiquement s'accumuler les infractions aux droits d'auteur sur la plateforme, l'équipe juridique de la chanteuse a fait supprimer plusieurs de ses titres phares, August, Red, Father Figure, des publications officielles de la Maison Blanche. Une tactique de guérilla numérique redoutable, partagée également par d'autres artistes comme Bad Bunny, qui prouve parfois que le silence et la précision juridique valent toutes les tribunes. Voilà, c'est tout cette semaine pour l'actualité musicale sur Delta FM.

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0: 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Il est 17h.
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2: L'essentiel de l'actualité, 75 départements sont encore placés en vigilance orange pour la canicule demain, principalement dans l'est de la France. Plusieurs départements du sud repassent en jaune ou en vert, notamment l'Hérault, l'Aude et les Pyrénées-Orientales. Une nouvelle amélioration est attendue dimanche avec des fortes chaleurs qui devraient se concentrer sur une petite partie du sud-est. Le Conseil constitutionnel valide l'essentiel de la loi d'urgence agricole. Il autorise sous conditions la réintroduction temporaire de deux pesticides interdits, l'acétamipride et le flupyradifurone. Le texte facilite aussi la création de réserves d'eau pour l'agriculture. Par ailleurs, plusieurs dispositions ont été censurées. Attention si vous avez acheté des sandwichs récemment chez Carrefour ou Monoprix. Deux références sont rappelées partout en France à cause d'un risque de contamination à la listeria. Il s'agit d'un sandwich œuf bacon Daily Monop et d'une focaccia Carrefour. Il ne faut plus les consommer et les rapporter en magasin. Un mot de sport en natation, Léon Marchand s'est qualifié sans difficulté pour les demi-finales du 200 mètres papillon au championnat d'Europe. Le quadruple champion olympique a remporté sa série en 1 minute 55. Son objectif était de dépenser le moins d'énergie possible. Prochain rendez-vous ce soir à 19h25 pour les demi-finales.

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2: Et comme chaque semaine, on retrouve Objectif Ciné, votre rendez-vous cinématographique de la semaine. Malheureusement, cette semaine, nous ne retrouvons pas Jean-Marie Amoros pour cette chronique, mais nous le retrouverons évidemment la semaine prochaine. Et on commence avec une vague de fraîcheur dans les salles obscures. Le public afflue en masse dans les cinémas cet été 2026, affichant une fréquentation en hausse spectaculaire de 22% en juillet par rapport à l'an dernier. Sur les 7 premiers mois de l'année, les films américains captent 46% des parts de marché et les films français résistent brillamment à 39%. Au sommet du box-office, après le week-end du 8 août, Spider-Man Brand New Day de Destin Daniel Cretton fait un démarrage canon en capturant plus de 4,6 millions de spectateurs en seulement deux semaines d'exploitation avec Tom Holland. Il est suivi par l'Odyssée de Christopher Nolan qui franchit les 5,4 millions d'entrées en 4 semaines grâce à Matt Damon dans le rôle d'Ulysse, un exploit notable pour un film de 3 heures. Côté animation en famille, la Pat Patrouille, le film Mission Dino, séduit plus de 580 000 fans en moins d'une semaine. Toy Story 5 convainc plus de 4 millions de personnes. Des Mignons et des Monstres atteint 2,7 millions d'entrées, juste derrière Vaiana et ses 1,9 millions d'aventuriers. Le cinéma français brille également avec de la comédie française de Bertrand Huskla et Martin Darondo, qui rassemble 600 000 spectateurs en une semaine, tandis que le diptyque d'Antonin Baudry sur le général de Gaulle, Les années de fer et J'écris ton nom, connaît un beau sursaut en dépassant les 2 millions d'entrées cumulées. Enfin, les frissons estivaux profitent aux films d'horreur Backroom, 1,5 million d'entrées, ainsi qu'à Obsession, 1,7 million. Également dans l'actualité, du côté des projets à venir, Elise et Moon créent la surprise en annonçant dans Le Parisien la préparation d'un film très personnel, bien loin de l'univers de la saga du Cobu aux 6 millions d'entrées, dont d'ailleurs le 6e opus est attendu cet automne. Touchée par l'amertume de ne pas se voir proposer de rôle dramatique au cinéma en raison de son image du petit rigolo, le comédien a décidé d'écrire et de réaliser son propre projet consacré à la maladie d'Alzheimer. Ayant déjà exploré ce sujet intime auprès de son père Paul dans le documentaire Mon Vieux, Elise Moon y interprétera cette fois un rôle non comique pour aborder la tendresse et la perte de mémoire avec une sensibilité nouvelle. Et pour finir, enfin, le calme du village de Castelnau-Péguérol, près de Millau en Aveyron, est actuellement perturbé par le tournage de Feignasse, le premier long métrage de fiction de Félix Guimard, remarqué pour la série Putain de soirée à Cannes série, produite par Master Movies et soutenue par l'association Aveyron Cinéma. Cette comédie réunit une quarantaine de techniciens jusqu'à début septembre. L'ancien rugbyman et animateur radio Vincent Moscato y tient le rôle principal de Gabi, un agriculteur désabusé luttant pour sa ferme tout en gérant son père passionné de télé-réalité incarné par Patrick Chesnay. L'histoire bascule lorsque son ex-belle-fille lui confie la garde d'Inès, une petite fille qu'il n'a jamais rencontrée. Le casting réunit également Daphné Girard, Alexandra Sismondi, Bertrand Huskla et Mounira Tarbouche. Voilà, c'est tout cette semaine dans Objectif Ciné, dans l'actualité cinématographique. On se retrouve évidemment la semaine prochaine pour plus d'actualités.
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1: Tout cet été, on se retrouve au phare de l'Espiguette pour découvrir un petit peu ensemble les secrets que cache ce lieu emblématique du patrimoine du territoire. Je suis avec Florinesco, sa responsable. Bonjour.
2: Bonjour.
1: Et donc on a évidemment ce patrimoine bâti, ce phare qu'on voit de loin. Et on a aussi, bien sûr, c'est ce qui fait le charme de l'Espiguette, tout cet espace naturel énorme tout autour, espace protégé, les dunes, de la végétation.
2: Exactement. Ce qui est très impressionnant sur l'Espiguette, c'est...

0: c'est finalement au moins 4 strates de dunes. C'est-à-dire que on a donc le sable. Le sable, c'est quoi, hein? Si vous prenez du sable dans les mains, que vous le regardez de près, ce sont des morceaux de roche qui descendent des montagnes. Et comment est-ce que des montagnes arrivent jusqu'à l'Espiguette? Eh bien, par le fleuve, donc par le Rhône. Donc ce Rhône va décrocher des morceaux de roche, puis les casser jusqu'à devenir du sable fin. Et ce sable fin, bah, il arrive au Sainte-Marie-de-la-Mer. Quand il arrive au Sainte-Marie-de-la-Mer, il ne reste pas devant les Saintes. Il va se déplacer avec les courants marins. On appelle ça une dérive littorale. Et donc, il y a une dérive littorale qui est forte, qui part des Sainte-Marie-de-la-Mer et qui arrive devant les Spiguette. Et donc, ces vagues, elles vont déplacer de l'eau, puis elles vont déplacer ce sable qui vient s'accumuler sur la plage. Une fois que ce sable s'accumule sur la plage, il ne reste pas à l'état de plage. Le vent va se mettre à souffler et va former ce qu'on appelle une dune éolienne ou une dune mobile. Si vous venez un jour de tempête ou un jour où il y a beaucoup de vent, on voit complètement les dunes bouger avec le vent. Donc ça, c'est la première strate de dune. Ensuite, le vent va continuer à souffler et va faire envoler le sable qui va s'arrêter jusqu'à rencontrer un obstacle. L'obstacle naturel qu'il rencontre, c'est l'hoya. L'hoya, c'est une plante qui fait des touffes et elle a un système racinaire qui est très puissant. C'est une plante qui est ultra adaptée contre la sécheresse, mais aussi qui a des racines puissantes et donc à chaque fois, elle ne se laissera pas ensabler. Ça veut dire qu'elle va pousser, elle va pousser, elle va pousser, puis le sable va continuer à s'accumuler. Et si le sable continue à s'accumuler, et ben on a une dune petit à petit qui monte, qui monte, qui monte, qui monte. Donc à chaque fois qu'on a une dune avec uniquement de l'hoya ou du chiendent, c'est ce qu'on appelle la dune blanche. C'est la deuxième strate de dune. La dune augmente. Une fois que la dune augmente, l'eau de pluie remplit les nappes. Avec la densité, le sel va se tasser en profondeur. Si le sel se tasse en profondeur, ça veut dire qu'on a un petit peu d'eau douce sous nos pieds. Si on a de l'eau douce, on a des plantes. Donc à chaque fois que vous voyez une dune qui est végétalisée, bah, si vous vous mettez à creuser, vous trouvez de l'eau douce. Et enfin, la dernière strate de dune, c'est une dune à pin et à genévrier. Donc en Camargue, à chaque fois que vous voyez des pins, vous êtes les pieds dans le sable, vous êtes sur un ancien bord de mer. Donc ça témoigne vraiment du type de sol. Donc c'est pour ça qu'aujourd'hui, au phare de l'Espiguette, bah, quand on voit des photos anciennes qui sont dans le musée, on voit des photos où le phare était construit sur la plage, et aujourd'hui, quand on y arrive, bah, le phare il est plus du tout au milieu de la plage, il est au milieu de la dune boisée. Donc on a un espace ombragé qui est très agréable, mais ça témoigne du changement de paysage. Donc d'une dune mobile, on est passé à une dune blanche, à une dune grise, puis à une dune boisée. D'ailleurs, si vous parcourez le territoire, hein, entre Aigues-Mortes et le Gros-du-Roi, on arrive... sur le domaine royal de Jarras, anciennement Listel, là on voit des pins. Et bien là on est sur le bord de mer du Moyen-Âge. Donc on voit bien que la plage elle s'est agrandie, on voit bien que les différents traits de côte. Et donc rien qu'en lisant le paysage, on peut avoir une idée du type de sol.
1: Et ce qu'il faut noter absolument, c'est que, alors l'été on peut être tenté justement d'aller dans les dunes, on voit les dunes qui sont un petit peu encerclées avec voilà, les petites barrières, etc. L'idée c'est qu'en fait, si ces petites barrières sont là, c'est parce que c'est aussi pour protéger ces dunes, pour voilà, les aider à rester en place en fait, parce qu'elles ont aussi besoin d'être aidées un peu pour ça.
0: Oui, exactement. En fait, il faut s'imaginer que le Gros-du-Roi, en été notamment, il y a quand même beaucoup de monde. Et il est très important de ne pas piétiner ces dunes. Imaginez-vous si tout le monde marchait dans les dunes, en fait, les plantes n'arriveraient plus à pousser. Et si elles n'arrivent plus à pousser, ça veut dire qu'il n'y a plus de racines. Et donc, la dune s'effondre. Puisque qu'est-ce qui fait qu'on a des dunes qui atteignent 12 mètres de haut à l'Espiguette? C'est parce qu'il y a des plantes. Et ces plantes font un véritable tisse complètement sous la dune, une véritable barrière. Donc, il faut s'imaginer qu'une dune qui fait 12 mètres de haut, quand il y a un coup de mer en hiver, bah c'est elle qui nous protège des coups de mer. Donc c'est ultra important qu'on puisse, bah nous, profiter de l'Espiguette, oui, mais pas en piétinant toutes ces dunes. C'est très important pour la préservation des populations, des milieux naturels. Voilà. Donc c'est pour ça que c'est interdit de marcher dans les dunes.
1: Et vous pouvez faire l'expérience de vous promener un petit peu sur le littoral pour voilà, observer un petit peu justement toute cette formation dunaire selon tous les types de météo. Merci Florine.
0: Merci.

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1: Dans votre télé pour ce vendredi 14 août, je vous propose de retrouver du divertissement sur TF1 en inédit. Il s'agit de Une famille en or. Les familles Laurent Ruquier et Michel Bernier s'affrontent pour tenter de remporter jusqu'à 100 000 euros pour le bénéfice de l'association des apprentis d'Auteuil qui agit depuis près de 160 ans pour l'éducation et l'insertion des jeunes confrontés à des difficultés. D'un côté, la famille de Laurent Ruquier, capitaine d'une équipe composée de Michael Gregorio, Constance et Jean-Philippe Janssen. De l'autre, la famille de Michel Bernier, accompagnée de Max Boublil, Philippe Gueluc et AZ. Même si tous les coups sont permis, derrière l'esprit potache et la compétition acharnée, chaque équipe se bat pour tenter de décrocher un maximum d'argent pour cette cause qui leur tient à cœur. Une famille en or face à Laurent Ruquier et Michel Bernier, eh bien, c'est à retrouver en inédit ce vendredi sur TF1. Également dans votre télé sur France 2, on retrouve la série Capitaine Marleau. Sur France 3, la cinquième journée des championnats d'Europe d'athlétisme. Sur France 5, c'est les routes de l'impossible, Colombie, la conquête d'une nouvelle vie en inédit. Attention à préciser que le documentaire, l'émission a été tournée bien avant les tremblements de terre qui ont touché la Colombie. Sur M6, on retrouve du cinéma, du cinéma, avec La Chambre des Merveilles avec Alexandra Lamy. Sur la chaîne Arte, c'est Meurtre à Sandam. Sur France 4, Irish et Celtic, Le Chemin des Légendes. W9, on retrouve Enquête d'Action, Go Fast, Chauffard et Accident, Danger sur l'autoroute A10. Sur TMC, encore du cinéma avec le film Christophe. Sur TFX, New York Unité Spéciale, Gulli, C'est Lucky Luke, La Balade des Dalton, Ces stars animaux adoptés, Nouvelle Famille pour une Nouvelle Vie. Sur T18, M comme Maison, Démarche éco-responsable, ici et ailleurs. TF1 série film, la série Panda. Et puis on termine avec RMC Story qui nous propose J'irai dormir chez les Gaulois. Très bonne soirée télé avec Delta FM.
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2: L'essentiel de l'actualité, 75 départements sont encore placés en vigilance orange pour la canicule demain, principalement dans l'est de la France. Plusieurs départements du sud repassent en jaune ou en vert, notamment l'Hérault, l'Aude et les Pyrénées-Orientales. Une nouvelle amélioration est attendue dimanche avec des fortes chaleurs qui devraient se concentrer sur une petite partie du sud-est. Le Conseil constitutionnel valide l'essentiel de la loi d'urgence agricole. Il autorise sous conditions la réintroduction temporaire de deux pesticides interdits, l'acétamipride et le flupyradifurone. Le texte facilite aussi la création de réserves d'eau pour l'agriculture. Par ailleurs, plusieurs dispositions ont été censurées. Attention si vous avez acheté des sandwichs récemment chez Carrefour ou Monoprix. Deux références sont rappelées partout en France à cause d'un risque de contamination à la listeria. Il s'agit d'un sandwich œuf bacon, Daily Monop et d'une focaccia Carrefour. Il ne faut plus les consommer et les rapporter en magasin. Un mot de sport en natation, Léon Marchand s'est qualifié sans difficulté pour les demi-finales du 200 mètres papillon au championnat d'Europe. Le quadruple champion olympique a remporté sa série en 1 minute 55. Son objectif était de dépenser le moins d'énergie possible. Prochain rendez-vous ce soir à 19h25 pour les demi-finales.
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3: Bonjour et bienvenue. Pour cette nouvelle édition, nous allons découvrir un album tout récent puisqu'il est sorti le 16 septembre 2022. Il s'agit du dernier opus de Christophe Willem qui s'intitule Panorama. Il contient 16 titres dont le tube PS Je t'aime qui est décliné sur cet album en trois versions, l'original, la remixée et l'acoustique. Ce dernier album paraît 5 ans après Rio, sorti en 2017. Christophe Willem est venu présenter Panorama à la Grande Motte en avril 2023 lors d'un spectacle dans une ambiance très festive. Nous allons donc commencer par un titre qui bouge avec un sujet malheureusement toujours d'actualité, le titre numéro 11, Solitude.

0: Solitude, extrait de Panorama de Christophe Willem, traite du harcèlement scolaire. Ce sixième album studio est un mélange de retrouvailles, de mise à nu, de colère saine ou encore de réconfort dans lequel l'artiste a pu développer des sujets plus intimes qu'il n'avait auparavant jamais osé partager. Je tomberai pas, titre numéro 4 est le premier titre qui a vu le jour. Ce morceau est assez éloigné de l'univers de l'artiste. Autant par le texte que par les sonorités, on découvre une nouvelle facette de sa musique pop qui se veut plus personnelle et plus sérieuse. C'est aussi ce qui va marquer ce nouvel opus puisque Panorama est également l'album des rencontres. L'artiste avait besoin de se renouveler en rencontrant des auteurs d'univers plus urbains, indépendants ou encore folk. C'est le cas de Slimane qui a pu rencontrer lors de la participation aux Enfoirés. Mais Christophe est également parti à la rencontre d'artistes comme Cocoon ou encore Elia Taïb qui collabore avec Booba. L'album contient peu de ballades et c'est aussi un choix. Ni reine ni roi, titre numéro 3, est signé Naya, une jeune artiste. Cette chanson est particulièrement axée sur l'émotion et sur la douceur. Sensation qui se retrouve sur le morceau Dans le regard de l'autre, titre numéro 8, qui confirme que Panorama est l'album de la résilience pour le chanteur. Cette mise à nu est traduite par des paroles très personnelles avec un son épuré. Quand vient la dernière minute de ce titre, l'apaisement ressenti est contrebalancé avec l'usage de sonorités électroniques accompagnées d'une voix portée par la musique. L'artiste explique que lorsque de l'écriture du titre J'avance, titre numéro 2 avec Laurent Larmarca, auteur, compositeur et interprète et qui a notamment travaillé avec Ben Mazuet, l'auteur lui aurait simplement demandé de dresser une liste de tout ce qu'il a entendu depuis qu'il fait ce métier. Ça lui a permis de prendre du recul sur son expérience personnelle. Poursuivons donc notre écoute de Panorama avec le titre 12, Je vais exploser.
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PS Je t'aime, version remixée, est le 15e titre de l'album Panorama de Christophe Willem. Un morceau personnel avec une déclaration directe à son public, montrant le chemin que prendrait ce nouveau projet, puisque ce titre en version originale est sorti en avril 2022, juste avant la parution de l'album. Un véritable succès car le single a atteint les 10 millions de streams et le clip comptabilise à ce jour 3,9 millions de vues. Cette année, le nouveau single extrait de Panorama, sorti en mai 2023, s'intitule « Je tourne en rond ».

Autant pour nous est le 13e titre de l'album Panorama de Christophe Willem. Cette chanson a un côté très aérien, lyrique, presque mystique. Une chanson qui se distingue des autres parce qu'elle est chantée dans une tonalité plus haute que le reste de l'album. Enfin, pour ce dernier opus, l'artiste a multiplié les collaborations détonantes. On y trouve notamment Slimane pour « Pèse, je t'aime » et Chien Noir pour « Autant pour nous ». J'espère que cette émission vous a permis de découvrir un peu cet album et si vous avez envie d'en entendre plus, n'hésitez pas à aller voir Christophe Willem en concert car c'est la meilleure façon de découvrir un album et en plus vous passerez à coup sûr une bonne soirée. Alors très bon concert à venir et très belle soirée à vous. Bye bye.

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Tout de suite, l'agenda des concerts. Et on démarre cet agenda des concerts du 12 au 18 août à Aigues-Mortes avec les Nuits des Remparts qui donc auront lieu les 13, 14 et 15 août au programme, un programme jazz et musique du monde avec le 13 août le quintet du Hot Club de France, ce sera Jazz Manouche, le 14 une soirée électropop avec Emel et puis le festival se terminera avec une soirée Latin Jazz et Mario Canonge pour le 15 août. Tout ça autour et rempart d'Aigues-Mortes, info et billetterie via l'office de tourisme et les réseaux sociaux également des tours et remparts. Toujours à Aigues-Mortes, le 17 août, vous avez rendez-vous pour un concert, très beau concert qui vous est proposé avec le Chœur Européen des Jeunes à l'église Notre-Dame des Sablons. C'est à 19h, ça coûtera 12€ par personne. Info auprès du Centre socioculturel municipal d'Aigues-Mortes et auprès de l'office de tourisme. À la Grande Motte, plusieurs rendez-vous musicaux pour cette semaine. On démarre ce 12 août dans le quartier du Couchant avec le concert de Cumbia Boombox. 5 musiciennes, une énergie explosive, un mélange de cumbia et de beat électronique pour un set ultra festif, ultra féminin et ultra dansant. C'est à 21h à l'esplanade du Couchant et c'est en accès libre pour ce mercredi 12 août. D'autres rendez-vous musicaux dans d'autres quartiers de la ville avec le mercredi 12 août, le concert de Christophe Michel sur la place Diana à 21h. Le rêve de pique-nique qui est le nouveau rendez-vous de l'été. Vous allez pique-niquer avec votre matériel de pique-nique en fait, le plus éco-responsable possible et vous profitez d'une ambiance musicale pour vous accompagner pour le jeudi 13 août. Eh bien, le rendez-vous sera avec Emmanuel Bert au piano qui vous accompagnera donc pour célébrer cette joie simple du pique-nique en musique avec son piano. Et donc rendez-vous à partir de 19h30 et c'est à la plage du Point Zéro, à l'accès numéro 9 en face du poste de secours. Place de l'Épi, le même soir à 21h, il y aura le concert de DJ Teddy B. Et puis vendredi 14 août, sur les rives de l'étang du Ponant, le concert de Wave à 21h, toujours en accès libre. Au Gros du Roi aussi, plusieurs rendez-vous musicaux. Les vendredis du jazz, vendredi 14 août à partir de 21h30, ce sera jazz vocal, le Lisa Jazz Trio, voix, piano, contrebasse pour des interprétations musicales multilingues, de la chanson intime, des standards de jazz, une magnifique voix et les crins très doux donc du piano et de la contrebasse. La chanteuse propose des compositions en français, en anglais et même en lingala qui racontent des histoires et parlent au sens propre au public. Rendez-vous donc à 21h30 vendredi 14 août au Jardin des Sculptures sur le quai La Pérouse au Gros du Roi. Dimanche 16 août, c'est un rendez-vous musique live avec les Gypsy Estrellas, un concert gypsy vibrant et chaleureux où musique et danse s'unissent dans une explosion de fête et de convivialité. Musique, danse et passion se rencontrent dans un spectacle haut en couleur entre rythme entraînant, guitare ensoleillée, danseuse énergique. Laissez-vous emporter par une ambiance festive et conviviale dimanche 16 août à partir de 21h30 au parvis Jean Balladur à la capitainerie de Port-Camargue. Les aubades de Port-Camargue reprennent pour ce mois d'août. Les commerces, les marinas, les quais du port de plaisance vont eh bien, vibrer au son de la musique à bord d'un vieux gréement ou en version plus intime à quai. Des musiciens viennent à votre rencontre pour partager un moment suspendu. Et c'est avec le groupe Olala dont vous allez, que vous allez pouvoir profiter de ce moment. C'est les lundis de 19h à 23h. Et puis, toujours sur le Gros du Roi, le concert des années 80 aux arènes avec un orchestre, chanteuse, chanteur, danseuse, musicien. 2 heures de spectacle qui vous feront replonger au cœur des années 80. Donc ça se passe du côté des arènes mardi 18 août. Plus loin, mais c'est quand même à noter, le festival Flamenca de Arles qui se poursuit jusqu'au 15 août avec de très beaux rendez-vous. Une soirée

Hommage à José Reyes, le père des Gypsy Kings, pour le 13 août au Théâtre Antique à 21h. Le 14 août, moment plus intime, dans la cour de l'archevêché à 21h, Noches de Andalucía, avec spectacle et concert. Et puis, clôture de ce festival le 15 août à La Croisière à 21h, avec le spectacle Maria del Duende. Et donc, spectacle, puis ensuite 23h jusqu'à 2h, même endroit, nuit DJ électro flamenco. Info sur le site de Arles et sur le site festival-flamenca.com. Pour rester dans l'ambiance guitare, mais cette fois-ci guitare classique, ce sera le rendez-vous à Saint-Gilles, à l'Abbatiale, vendredi 14 août. Robin Maxime propose un voyage au pays de la guitare classique dans ce lieu incroyable, à l'acoustique exceptionnelle. Donc rendez-vous vendredi 14 août à 19h à l'Abbatiale de Saint-Gilles. Les réservations se font en ligne ou sur place le jour du concert. Info sur le site de la ville de Saint-Gilles. Et puis on termine ce programme de concert en allant du côté de Montpellier avec le festival d'orgue qui se déroule durant tout l'été. Les samedis à 17h45, c'est un concert qui vous est proposé donc sur l'orgue de la cathédrale de Montpellier. Et au programme de ce 15 août, ce sera avec Guillaume Dionta, un programme autour de Handel et de Franz Liszt. Donc 17h45, cathédrale Saint-Pierre à Montpellier, samedi 15 août. Tout le déroulé du programme jusqu'au mois de septembre. Le festival se poursuit jusqu'au 19 septembre sur le site orgue-cathédrale-montpellier.com. Bonne sortie avec Delta FM.

Sur Delta FM, l'agenda des festivals. Et on démarre cette semaine cet agenda des festivals avec les Nuits des Remparts, festival de musique du monde et jazz à Aigues-Mortes dans nos tours et remparts. Un très très beau cadre pour accueillir ce vendredi 14 août Emel pour un concert électropop. Et samedi 15 août, c'est Mario Canonge pour une soirée latine jazz. Ça se passe donc au tour et remparts d'Aigues-Mortes, info et billetterie sur leur site et réseaux sociaux. À Lunel se prépare le festival Piano sous les arbres. C'est quoi ce festival? Eh bien, c'est un magnifique rendez-vous qui met à l'honneur un instrument, le piano, avec un parti pris mélangé des musiques dites savantes et des musiques populaires, des musiques écrites et des musiques improvisées. Les concerts se déroulent en plein air dans un parc au caractère unique, le parc de l'Orangerie, un cadre exceptionnel qui abrite le château de Lunel-Vielle et donc une orangerie inscrite au patrimoine des monuments historiques. Ce qui permet de nouvelles formes d'écoute, sieste musicale, concerts sous les étoiles, des stands dressés dans le parc permettent de varier les plaisirs en redécouvrant les saveurs du Lunellois. C'est donc la belle promesse d'une des dernières pauses avant la rentrée, un piano sous les arbres avec 4 jours de spectacles, 30 artistes, 20 spectacles et concerts. Et l'an dernier, c'était autour des 11 000 visiteurs présents sur ce festival. Programme complet à retrouver sur unpianosouslesarbres.com. Et c'est donc du 20 au 23 août. À Bessèges, dans le Gard, c'est la ville qui devient chaque année la capitale du funk. Festival donc dédié à la musique funk, ça va danser dans les Cévennes gardoises. Rendez-vous les 20, 21 et 22 août pour des concerts, de la danse, des DJ sets, des tenues, de la déco, des stands, de la déambulation, du street art et plein de surprises pour un funky time. À Bessèges, ça s'appelle What the Funk et c'est donc du 20 au 22 août. Si vous partez côté Lozère à Nasbinal, ce week-end des 14 et 15 août, c'est la 8e édition du Mordor Fest, installé sur le plateau de l'Aubrac au pied de la cascade du Déroc. Deux scènes sous chapiteau accueillent une vingtaine de groupes européens aux univers variés, noise, rock, électro, rap, musique expérimentale. Un festival associatif 100% bénévole qui tient à sa ligne indépendante et à son atmosphère singulière dans un cadre exceptionnel au cœur du parc naturel régional de l'Aubrac. Ça s'appelle le Mordor Fest. Et c'est donc les 14 et 15 août. On reste sur ces festivals qui nous font faire un petit peu de route, mais qui sont quand même de très beaux rendez-vous. Avec cette fois-ci à la Salvetat sur Agoute, vous avez le festival de poésie sauvage. Pendant plusieurs jours, le village vit au rythme de lectures de poèmes, ateliers d'écriture, performances poétiques et musicales ou encore rencontres avec des auteurs et autrices. Tout ceci pour célébrer le langage et le vivant. C'est jusqu'au 16 août et c'est donc à la Salvetat sur Agoute, dans l'Hérault. Infos et programmes via le Facebook Festival de la Poésie Sauvage et ils ont aussi un site internet. Le thème cette année, origine. On termine en revenant du côté de Montpellier avec le festival Montpellier Enchanté, proposé par Echo Cœur de Chambre. C'est du 19 au 22 août, un festival international d'art choral. Vous pourrez écouter quelques-uns des plus beaux ensembles vocaux d'aujourd'hui et participer, si vous le souhaitez, en chantant avec des intervenants professionnels avant chaque concert lors des ateliers proposés. Une première édition qui a besoin de vous, que vous soyez mélomane ou pas, petit ou grand, en famille, seul ou entre amis, étudiants ou retraités. Ils vous attendent nombreux pour cette édition ouverte à tous les publics, avec donc un atelier de chant chaque jour à 18h, ouvert à toutes et tous, et un concert à 21h avec des ensembles vocaux de haut niveau. Vous pouvez aussi apporter votre pique-nique et vous installer dans le parc entre l'atelier et le concert. Un beau moment de partage en présence des artistes, buvettes et food truck sur place les deux premiers soirs. Et les ateliers de chant ne demandent aucune compétence particulière. Toutes les infos pratiques sont à retrouver. Vous avez sur Hello Asso Festival Montpellier Enchanté pour ce festival qui se déroule du 19 au 22 août. Bonne sortie avec Delta FM.

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2: L'essentiel de l'actualité, le Conseil constitutionnel valide la loi qui crée un droit à l'aide à mourir avec quelques réserves. Le texte pourra donc entrer en vigueur sans être réécrit. Les sages précisent notamment les règles autour de la clause de conscience des soignants et des pharmaciens et la prise en compte de l'avis des tuteurs pour les patients sous protection juridique. Le Conseil constitutionnel a également validé l'essentiel de la loi d'urgence agricole. Il autorise sous condition la réintroduction temporaire de deux pesticides interdits, l'acétamipride et le flupyradifurone. Le texte facilite aussi la création de réserves d'eau pour l'agriculture. Par ailleurs, plusieurs dispositions ont été censurées. Près de 500 personnes ont été interpellées pour des départs de feu volontaires ou involontaires en France depuis le début de l'été. Ce sont les chiffres du ministère de l'Intérieur. Les autorités rappellent que 9 incendies sur 10 sont liés à des comportements humains. Dans le même temps, les pompiers qui réclament davantage de moyens après une saison particulièrement difficile l'appellent à une mobilisation à la fin du mois de septembre. Et puis attention aux tentatives d'arnaque après la cyberattaque contre la plateforme des impôts. Des données de particuliers et de professionnels ont été consultées et extraites. Des escrocs pourraient s'en servir pour envoyer de faux mails ou SMS très crédibles. La DGFiP rappelle qu'elle ne demande jamais de coordonnées bancaires par mail ou téléphone.

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1: Cinéma. Bonjour Camille.
2: Bonjour Tom.
1: Alors on se retrouve pour la programmation du cinéma Marcel Pagnol d'Aigues-Mortes pour ce samedi 15 et dimanche 16 août. Et à l'affiche, nous retrouvons Vaiana, la légende du bout du monde.
2: Vaiana s'aventure pour la première fois par-delà le récif de son île de Motunui. Accompagnée du célèbre demi-dieu Maui, elle embarque pour un voyage inoubliable.
1: Vaiana, la légende du bout du monde, c'est dimanche à 14h30. On a également l'Odyssée.
2: L'Odyssée est une épopée mythique qui suit le retour d'Ulysse vers Ithaque après la guerre de Troie. Découvrez les trois exploits de l'homme aux mille ruses, de la bataille de Troie à l'affrontement avec le Cyclope, de sa rencontre avec Circé et la nymphe Calypso.
1: L'Odyssée, interdit aux moins de 12 ans, c'est à retrouver dimanche à 20h30. On a également Spider-Man Brand New Day, samedi à 20h30 et dimanche à 18h. De la comédie française, samedi à 18h. La Pâte Patrouille Mission Dino, c'est samedi à 14h30 et dimanche à 16h30. Et puis on termine avec une séance en avant-première, séance exceptionnelle, Marius et le Royaume des Mers. C'est à retrouver samedi à 16h30. Et vu que c'est une avant-première exceptionnel, et bien le tarif lui aussi est exceptionnel puisqu'il est de 5 euros. Bien merci beaucoup Camille.
2: Merci beaucoup Tom.

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2: Et dans votre agenda de ce week-end des samedi 15 et dimanche 16 août, le Gros du Roi fait vibrer ses arènes pour mettre à l'honneur l'une des plus grandes traditions camarguaises, le Trophée des As. Véritable sport de haut niveau, cette course camarguaise met en scène des raseteurs vêtus de blanc qui, armés de leurs crochets et aidés par les tourneurs, doivent ravir les attributs, donc cocarde, gland et ficelle, portés par le taureau sur le front. Un spectacle donc spectaculaire et authentique au cœur des traditions locales. La course camarguaise, le Trophée des As, est à retrouver ce samedi 15 août à 17h dans les arènes du Gros du Roi. Également au programme, la Grande Motte vous convie à une soirée magique sur le thème de la barde et des épopées légendaires avec le feu d'artifice pyromélodique imaginé par la société Pandora. Intitulé La Voix des Braves, ce spectacle spectaculaire mêlera éclat des lumières et mélodie éternelle pour faire revivre l'histoire à travers un show visuel et sonore grandiose au bord de l'eau. Le feu d'artifice pyromélodique La Voix des Braves, c'est à retrouver ce samedi à la Grande Motte à partir de 23h. Et puis encore au programme, le château Guillaume de Nogaret accueille la 24e édition de sa célèbre bourse d'échange, un rendez-vous incontournable pour tous les passionnés de mécanique et de patrimoine. Tout au long du week-end, venez admirer l'exposition de véhicules anciens, auto, moto, tracteur, mobylette, véhicules sportifs ou de prestige. Profitez également des animations et de la tombola, ou chinez des pièces et accessoires auprès des exposants. Une buvette et une restauration chaleureuse sont prévues sur place pour passer un moment très convivial. La 24e bourse d'échange de véhicules anciens, c'est à retrouver au château Guillaume de Nogaret à Marcillargues ce samedi 15 et dimanche 16 août de 9h à 18h. L'entrée est libre. Et pour finir, Montpellier célèbre en grande pompe la traditionnelle fête internationale de la Saint-Roch, marquée par cette année par une forte délégation italienne et la venue exceptionnelle de figures turinoises comme Marco Rettera Gianduja, ainsi que des célèbres lanceurs de drapeaux de Borgo San Lorenzo d'Alba. Le samedi à partir de 20h, un grand cortège festif s'élancera de la Maison des Relations Internationales pour rejoindre le centre-ville, ponctué de deux grands spectacles à la Comédie à 20h45 et Place Saint-Roch à 21h30. Les festivités se poursuivront le dimanche dès 9h30 avec un nouveau cortège grandiose traversant l'Écusson, la cathédrale et l'Esplanade, rythmé par les musiques traditionnelles d'Occitanie en compagnie du cheval jupon. Et attention, en raison des chaleurs, il n'y aura pas de défilé le dimanche après-midi. La fête internationale de la Saint-Roch, c'est à retrouver donc dans le centre-ville de Montpellier ce samedi 15 août de 20h à 22h et puis dimanche de 9h30 à midi. Très bonne sortie avec Delta FM.
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1: 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Il est 2h.